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Bonsoir à toutes, bonsoir à tous, bienvenue dans cette foire des ténèbres. Comme tous les premiers et troisièmes dimanches du mois, vous êtes bien sur 92.2 FM et via internet sur le site canalsud.net.

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Roy Lewis, Pourquoi j'ai mangé mon père. Chapitre 19. Ce fut avec un mélange de crainte et d'optimisme que je guettais le lendemain l'humeur que père nous montrerait. Serait-elle féroce ou bien accessible au bon sens? Le trouverais-je déconfit, mortifié peut-être, mais soumis? J'étais bien décidé, quoi qu'il en soit, à ne pas céder un pouce de terrain. Dans la dispute, j'avais eu le dessus et uni la horde contre lui. Si calé, astucieux et puissant qu'il fût, je ne le laisserais pas abuser plus longtemps de son autorité et de notre respect au profit d'actes irresponsables. J'étais absolument décidé sur ce point. Fini le temps de l'autocratie. À l'avenir, les grandes décisions seraient prises démocratiquement en conseil de famille. Griselda m'approuvait entièrement et militait de façon active pour rameuter les autres. Elle passa une bonne part de la nuit à effrayer les femmes, à leur décrire les risques que couraient les enfants si nous laissions père lâcher pareil danger sur le monde inflammable. Toutes furent sans exception pour un strict contrôle en matière de feu. « Nous le garderons pour nous seuls, me dit-elle. Caroline est en train d'en parler à Toby. Après tout, l'idée lui appartient autant qu'à père. D'ailleurs, je le crois tout aussi calé et de meilleure composition. » Il trouvera un système pour rendre le feu sans danger, et alors nous exploiterons l'affaire à notre compte. Père n'est pas aussi indispensable que tu te l'imagines. Mais le lendemain, à notre grande surprise, père était absolument comme d'habitude, radieux, et tel qu'il eût été si la bagarre familiale n'avait jamais eu lieu. Il avait pour chacun un mot jovial et présidait activement aux préparatifs pour la grande migration dont Oswald prit la tête avec lui. Il portait à tour de rôle des bébés sur le dos. Oswald était chargé de la direction qu'il décida plein sud et père de la cadence qu'il imposa très lente pour convenir aux femmes, aux enfants et aux brûlures que nous portions aux jambes. Il choisit de bonne heure un lieu de campement car il n'était pas nécessaire, selon lui, d'attendre qu'il se trouvât des arbres encore debout pour y grimper en cas de péril. Avec Toby, ils firent un cercle de feu autour de notre camp, en manière de preuve, disait-il, que nous ne serions pas attaqués la nuit. Mais le gibier s'étant enfui, et avec lui les prédateurs, ce n'était guère probable. Néanmoins, provenant des marécages, deux ou trois paires d'yeux vinrent poser sur nous leur phosphorescence, et s'il y eut maint grondement et reniflement dégoûté, c'était toujours à bonne distance. Nous avions faim. Car les femmes, après la marche, étaient trop lasses pour courir après des aliments problématiques, et nous dûmes nous contenter de brochettes de lézard et de quelques œufs de crocodile. Pour nous mettre du cœur au ventre, père faisait des blagues, racontait des histoires de mangeailles aux enfants. « Il était une fois, disait-il, un très grand lion, si bon chasseur, qu'il abattait plus de gibier qu'il n'en pouvait manger. Pourtant, il était furieux que les hyènes, les chacals, les vautours, les milans, les lions moins adroits que lui et même des pithécanthropes, car ceci se passait du temps où nous étions ramasseurs de charognes, nous aussi, vinssent l'aider à finir son souper sans avoir été invités. « C'est moi qui fais toute la besogne, grommelait-il, et cette bande de bons à rien voudrait en profiter sans même lever le petit doigt. Pas de ça. Je serais bien bête de partager. » Mais comme il n'arrivait pas du tout à manger tout seul, d'abord il essaya de tuer les charognards. Le seul résultat, c'était qu'il se trouvait à la tête d'un tableau de chasse encore plus grand. Alors il se força quand même à finir toute cette viande. Même quand il n'avait plus faim, il mangeait et mangeait. La vie devenait un cauchemar, il souffrait d'indigestion terrible, devenait gras à lard, et malgré tout, il continuait pour le plaisir de voir la tête que faisaient les autres. Mais à ce régime, il devint si énorme qu'il mourut prématurément. Et alors les chacals, les vautours et les pithécanthropes s'offrirent un repas tout aussi copieux que s'ils le partageaient avec eux la proie qu'ils avaient tuée. « Mais de quoi est-il mort ?» demandèrent les enfants. « Du cœur. Dégénérescence graisseuse compliquée de misanthropie, dit père, en croisant ses mains sur son estomac vide. Et en donnant l'exemple à tous, il s'endormit paisiblement. Pendant tout le voyage, il se montra charmant envers moi-même et Griselda. Il nous enseigna comment faire le feu, choisir de bonnes pierres. Il disait que tout ce qu'il pourrait nous léguer en mourant, et personne ne pouvait être sûr de ne pas marcher par mégarde sur un serpent minute, c'était une bonne éducation. « Votre devise, nous disait-il gravement, ça doit être de donner à vos enfants, comme j'ai tenté de le faire, un départ meilleur que n'a été le vôtre. N'attendez rien des autres.
faites comme si tout l'avenir de l'espèce dépendait de vos seuls efforts. Et qui sait, peut-être en dépend-il. Nous vivons à une époque critique, très critique. Le feu n'est qu'un début. Maintenant, il va falloir bâtir, organiser avec méthode et réflexion. Après les sciences naturelles, les sciences sociales. J'ai la plus grande confiance en vous deux. Je doute de vivre assez vieux pour voir nos énergies s'appliquer plus à fond et de façon vraiment humaine aux tâches de l'évolution. Vous, vous le verrez peut-être avec la récompense, l'âge d'or, ou du pétécanthrope naîtra enfin l'homo sapiens. Si mes menus efforts vous ont tant soit peu aidé à suivre le bon chemin, vous et vos descendants, je mourrai satisfait. Il dit, et après nous avoir accordé le même regard d'humour, mais aussi de défi qu'il m'avait lancé après notre querelle, il s'éloigna nonchalamment. Après un moment, Griselda me dit, « Ernest, nous pouvons faire notre deuil du monopole du feu. Ton père va le jeter à tous les vents une fois de plus. » « Il n'oserait pas toute la horde et contre, m'exclamai-je. Il passera outre, dit-elle amèrement. Il croit savoir mieux que la horde même ce qui est bon pour elle. Oui, oui, il se moque de nous, tu n'as pas compris. Il nous défie de l'empêcher. » Plus j'y pensais, plus je me persuadais que Griselda voyait juste. Si Père s'était montré furieux, s'il s'était démené, s'il nous avait battus, j'aurais su que tout allait bien. Et qu'il s'en tiendrait pour finir à notre décision. Mais cette gaieté, ces regards malicieux, ces pointes ironiques, cette affectation de gentillesse, tout cela montrait bien qu'il était décidé à nous damner le pion sans se soucier de ce que nous pensions. « Je ne vois pas comment le retenir dans ce cas, murmurai-je. » Griselda ne dit rien. Elle marchait lentement, étant maintenant proche de son terme. Au bout d'un certain temps, elle me demanda « Ernest, est-ce que tu crois à cette histoire? Tu sais que nous irons dans un autre monde quand nous serons morts, dans ce terrain de chasse que nous visitons en rêve. Il faut bien que nous allions quelque part, non? Je veux dire, notre ombre. Quelle ombre? Celle qui vit toutes sortes d'aventures quand nous dormons, cette espèce d'ombre intérieure. Elles sont si bizarres, ces aventures, ce n'est pas réel. Sur le moment, elles ont l'air parfaitement réelles. Donc elles le sont sûrement d'une manière ou d'une autre. C'est comme notre reflet dans un étang ondoyant et brisé. Mais peut-être que c'est ainsi que nous avons l'air ondoyant et brisé, vu de cet autre monde. Quand nous finissons à l'intérieur d'une autre créature, il faut bien qu'elle aille quelque part, cette ombre. Pourquoi pas ce terrain de chasse qui apparaît en rêve et que l'on se rappelle au réveil? C'est raisonnable de supposer que c'est là que nous irons. Cette hypothèse en vaut une autre, en tout cas. Ce serait assez important de le savoir d'un certain point de vue, dit lentement Griselda. Quel point de vue? Parce que alors, cela ne ferait de mal à personne d'y être envoyé dans l'autre monde. On n'y perdrait rien, puisqu'on y aurait son reflet. En effet, dis-je, pourvu qu'on ne fasse pas de mauvais rêves. Tu ne crois pas, à titre d'exemple, dit Griselda nonchalamment, que père en ferait plutôt d'heureux? Mon cœur battit plus vite, mais la réponse ne demandait aucune réflexion, tant c'était évident. Toutes les images de père à la chasse ou à ses expériences, ou s'affairant à ceci ou cela, toutes accouraient dans mon esprit pour me la donner. Oui, dis-je, sûrement, Griselda, sûrement que père ferait des rêves heureux. Chapitre 20. L'énorme feu de brousse, faute de combustible, s'était consumé aux confins d'une vaste plaine aride, où la terre, trop mince encore sur la roche volcanique, ne pouvait nourrir assez de gibier pour entretenir une horde comme la nôtre, car elle était devenue nombreuse entre-temps. J'étais propriétaire d'un beau garçon, Oswald de même. Alexandre avait deux filles jumelles qui le rendaient gâteux. Toby se préparait à être père d'un jour à l'autre, jusqu'à tante Laure qui, elle aussi, attendait un heureux événement. C'était toute cette musique, la danse et puis l'enlèvement des filles, nous avait-elle confié sur un ton de pruderie heureuse. Vania disait que c'était bien comme ça qu'il fallait faire du temps qu'il était un jeune singe. Et alors, voilà, ça lui est revenu, l'idée.
la prie de m'assommer et de m'emporter dans la forêt. Père était enchanté des nouveaux bébés, et il tâtait leur petit crâne avec tendresse. « C'est encore un peu volumineux, disait-il, mais c'est bien malléable et ça se développera. Vous autres femmes, ne vous plaignez pas si de mettre au monde un bébé vous devient moins aisé avec le temps. Pas de progrès qui ne se paye, l'évolution est à ce prix. » Jour après jour, l'exode se poursuivait, nous avancions péniblement, marchant et chassant en marchant. Nous passâmes l'équateur et traversâmes un vrai désert où nous faillîmes mourir de faim et de soif. Enfin, après 1000 aventures, et alors que nous avions franchi une chaîne de collines progressivement plus verdoyantes, du sommet de l'une d'elles, nous découvrîmes un paysage qui nous payait de nos peines. Un moutonnement sans fin, coupé de fleuves et de lacs étincelants sous le soleil, de buissons d'or, de marais d'émeraudes et de milliers d'hectares de chasse, herbes fourrées, bois et forêts, ponctuées de rochers à fleurs de terre. Au-delà, un long mur de falaises fermait l'horizon. « Du gibier !» hurla Oswald. « Je le vois, je le sens, comme si je le touchais !» Et il agita son javelot en piétinant sur place, tout excité. « Et voilà du calcaire plein de cavernes, » dit Toby, pointant du doigt vers les lointaines falaises. « C'est la terre promise, » murmurai-je. Père sourit en silence, en caressant sa barbe. Il plissait les yeux pour y voir contre le rayonnement éblouissant du soleil sur son déclin. Étrangement, il poussa un soupir profond et dit « Eh bien, « descendons-y. » Nous ne fûmes pas déçus. Si tard que ce fut déjà, nous eûmes pour le dîner abondance de gibier rôti de premier choix. Nous nous endormîmes la joie au cœur. Mais je m'éveillai avant l'aube avec la pénible impression que quelque chose clochait. Je sautai sur mes pieds, les autres en firent autant. Nous tâtonnâmes pour saisir nos javelots. Ils avaient disparu. Avec terreur, je vis autour de nous l'air rien moins qu'amical et nos javelots en main, une horde étrangère. Puis je vis père qui s'était avancé vers un pithécanthrope blanchi sous les harnais et qui visiblement était le chef. « Do you speak English ?» dit père aimablement. « Sprechen Sie Deutsch ?»« Habla Espagnol ?»« Kia ab Hindi bol sektro ?»« Aut Latina, aut Greca lingua loquimini ?» « Mais non, bien sûr, suis-je bête ?»« Eh bien, conclut-il, tandis que l'autre secouait la tête à chacune de ses questions, revenons-en au bon vieux langage par signe. » Ce fut une longue affaire. Alternativement, chacun des interlocuteurs montrait du doigt les arbres, l'herbe, les javelots, le squelette du daim que nous avions mangé la veille, les ventres des uns et des autres. Il leur fallait se répéter souvent avant de se faire comprendre. Néanmoins, si lentement que ce fût, il devait progresser, car dans l'après-midi, la tension avait nettement décru. Au coucher du soleil, on aurait pu parler presque de cordialité. On nous apporta même un peu de nourriture. Elle était crue. Nous n'avions pu entretenir le feu, mais maintenant, sous l'œil intéressé des étrangers, nous soufflions sur les cendres pour le ranimer. Nous réussîmes à cuire le menu fretin qu'ils avaient apporté, lézards, quelques hyrax, un petit faon, et une grande tortue. Sur les instances de père, leur chef accepta de goûter un morceau de celui-ci, et en jugé par son roulement d'yeux, cela dut être à son goût. La nuit venue, nos gardiens se retirèrent à quelque distance, emportant toutefois nos javelots par prudence. « Eh bien, dit père, je regrette le temps que cela nous a pris, mais c'est toujours l'ennui, avec une langue universelle, pleine de lenteur, de répétition et dépourvue de subtilité. Ceci dit, la situation est simple et se résume en quelques mots. Propriété privée, les contrevenants seront poursuivis. » « Tu veux dire, demanda Oswald stupéfait, qu'ils se sont arrogés l'apanage de toute cette plaine ? Eh bien, il ne manque pas de culot, ces métèques, dit-il. Ils prétendent qu'elles ne rapportent pas lourd, dit père. C'est qu'ils ne disposent pas de nos techniques modernes, voyez-vous. Et comme ils sont eux aussi de familles nombreuses, ils nous disent de décamper, sinon ils nous en cuira. Mais c'est idiot ! Il y a largement place pour tout le monde, dis-je. Toutefois, s'ils ont tellement faim, je suppose qu'il n'y a pas d'alternative, quoi que nous proposions. Ce n'est pas sûr, dit père. Les pourparlers ne sont pas rompus. Ils reprendront demain.
Il n'est pas interdit d'espérer que nous pourrons trouver une formule de compromis satisfaisante pour les deux parties. Dans l'intérêt de notre ordre et compte tenu de l'importance des problèmes en cause, je compte ne négliger aucune ouverture. En attendant, nous sommes prisonniers sur l'honneur et de plus sous la surveillance d'un certain nombre de sentinelles. Sale métèque, grommela Oswald, et nous nous préparâmes à dormir dans un état d'esprit plutôt pessimiste. Le lendemain fut semblable à la veille. Les deux plénipotentiaires, accroupis à l'écart, discutaient en gesticulant, parfois sautaient sur leurs pieds et mimaient quelque opération, telle que de tailler des silex ou d'égorger quelqu'un. Nous attendions, maussades, assis tristement autour des cendres, car on ne nous permettait pas de vaquer alentour pour ramasser du combustible. Oswald avait essayé de se procurer une massue sous ce prétexte, mais on l'avait repoussé de la pointe d'un javelot. « Sale métèque, maugréait-il, c'était vite devenu ses deux mots favoris. Nous eûmes peu à manger, mais père rentra le soir plus optimiste. « Il se dessine une chance, nous dit-il. « Il nous permet de rester ici, demandai-je. « Pas de déclaration prématurée, dit père, prudemment. « Il se donnait de l'importance, à mon avis. « Un communiqué détaillé sera publié en temps utile. « Le lendemain, toutefois, un accord était visiblement en vue. » Les deux chefs de horde semblaient en effet, dans les meilleurs termes, riant, blaguant, se frappant mutuellement les omoplates. Pour finir, ils se levèrent et disparurent ensemble dans la brousse. Le temps passait, le soleil déjà baissé à l'horizon, et il ne revenait pas. Notre inquiétude avait cru d'heure en heure, et je commençais de craindre quelques perfides traîtrises. Nous ne pouvions rien faire. La faim nous avait affaiblis, tandis que nos gardes chourmes étaient armés et bien nourris. Puis, pendant un instant, mon cœur cessa de battre. Une fumée montait en spirale derrière les arbres. Nous comprîmes que c'était la fin et que la nôtre était proche. Alors, à notre extrême surprise, nous vîmes père qui revenait vers nous d'un pas agile et sans escorte. « Tout est arrangé, dit-il, un traité en bonne et due forme. Il sera ratifié demain au cours d'un grand banquet. » « Chérie, dit-il à mère, tu m'obligerais en faisant un effort spécial pour ta fameuse tortue rôtie en carapace à la bolognaise. » Et ce fut ma ligne de sauvetage tout le long de ces pourparlers délicats, et sans elle, je me demande s'ils auraient abouti. « Bon, mais les termes du traité, demandai-je. » « Article 1, dit père solennellement. La moitié sud de la plaine nous est attribuée pour la chasse. Une commission ad hoc sera constituée par la suite pour délimiter la frontière. » « La moitié, dit Oswald. Pas mal, pas mal. » Article 2, continua père. « Chaque horde s'en tiendra à son territoire et ne braconnera pas chez le voisin. » Article 3, nous logerons dans l'extrémité occidentale des falaises calcaires. « Mais c'est là que sont toutes les cavernes, s'exclama Toby. Comment les as-tu obtenues ?»« C'est pourri d'or ce troglodyte, dit père Aïla. Il a beaucoup insisté pour que ce soit nous qui les prenions. » Eux, ils ont quelques petits abris rocheux à une lieue d'ici qui n'empêchent pas les léopards de chiper les bébés. Je ne leur ai pas dit que nous savions nous débrouiller avec les ours, bien entendu. Bon travail, approuvai-je. Assez bon, dit père. Le fait est qu'il est persuadé que c'est lui qui va posséder. Article 4. En dehors de la chasse, les hordes seront amies, libres de poursuivre à leur façon chacune son évolution. Elles s'entrepariront de façon exogame, et dans tous les domaines travailleront de concert au profit de la paix, du progrès et de leur prospérité mutuelle. Il faut toujours finir ce genre de choses par quelques mots ronflants. Et voilà. Eh bien, et l'article 5, dit Griselda, ou bien est-ce peut-être une convention secrète? L'article 5, que veux-tu dire, demanda père. Celui, dit Griselda, qui précise qu'en contrepartie de tout ce qui précède, la horde qui sait faire le feu en passera le secret à celle qui ne le sait pas. Ce n'est pas inclus dans le traité, dit père. Mais c'était une question d'équité que... Tu leur as donné, explosai-je. Cette fumée révélatrice. Et nous qui avions été assez idiots pour croire que père était en danger. Et sans nous le demander, criai-je. Pas étonnant alors que tu as obtenu un bon traité. Toi, tu as... Je ne t'ai pas consulté, en effet, dit père, avec le plus grand calme. Mais tu dois comprendre sans mal que dans la situation où nous étions,
C'était bien de la chance que nous eussions quelque chose à marchander. « Je n'en crois rien, » hurlai-je. « Tu pouvais obtenir tout cela à meilleur prix. Maintenant, ils vont accéder au même niveau que nous. Mais c'est cela que tu voulais, hein ?»« Tu le leur as donné, de toute façon. Tu avais envie de le leur donner, hein ?»« J'y étais obligé, » dit Père. « Comment le savoir, » siffla Griselda. « Étions-nous même réellement en péril ?» Qui sait si vous n'avez pas manigancé toute l'affaire au moins pour une grande part ? Père haussa les épaules. « Allons, dit-il, ne vous conduisez pas comme des idiots. Une chose comme celle-là, vous ne l'étoufferez pas. Le feu sera de toute façon le lieu commun de la prochaine génération, qu'on le lui donne ou non. Pensez donc plutôt à quelque chose de neuf, qui ne sera pas un lieu commun. C'est ainsi

soleil toute la journée. Mais moi, j'étais exaspéré de voir que nos voisins, cette racaille, faisaient maintenant des feux partout, allant jusqu'à se permettre de nous rendre visite pour échanger des recettes de méchoui ou de shish kebab à la manière du chef, voire de nous inviter à partager leur barbecue. Père prétendait que c'était des gens très plaisants. Et quand ils eurent mis le feu aux trois quarts de leur pâturage, il fit un geste nonchalant de la main et dit allègrement qu'il pouvait se produire des erreurs, même dans les meilleures familles. Il insista pour que nous leur accordions un permis de chasse d'un an et les invitations à venir courir le fennec sur nos terres. Bref, à aucun moment il ne fit preuve du moindre tact à l'égard d'une horde comme la nôtre qui avait à maintenir son rang. Griselda en souffrait et elle en ressentait de l'amertume. Elle avait fini par se persuader que nos ennuis avec le comité d'accueil lors de notre arrivée avaient été fabriqués de toutes pièces. « Je connais bien ton père et ses manigances », disait-elle sombrement. Et quand en effet je pense à Elsa, j'étais tenté de le croire. Du reste, selon elle, à supposer que nous eussions couru un réel danger, on ne pouvait pas plus mal s'y prendre qu'il n'avait fait. Si au lieu de leur montrer qu'il ne faut pas être sorcier pour faire le feu, disait-elle, nous leur avions fait croire le contraire, ces pauvres sauvages eussent été bien trop terrifiés pour oser nous attaquer. Ainsi nous aurions solidement établi notre suprématie morale et résolu du même coup cet irritant problème des aides ménagères. Je n'aurais pas à m'appuyer toutes ces corvées, soupira-t-elle, si ces affreuses mégères des bas quartiers devaient s'adresser à moi chaque fois qu'elles ont besoin d'une tranche de gigot. À plusieurs reprises, elle m'exhorta d'avoir mon père à l'œil. « Méfie-toi, disait-elle, il récidivera. » C'est en train de devenir un vrai danger pour toute la horde. Il me semblait que peut-être elle exagérait, mais pour finir, je dus bien reconnaître qu'elle avait raison. Car peu de temps après que nous eûmes fini d'emménager dans notre nouvelle résidence, père reprit ses expériences. Comme d'habitude, il n'en parlait jamais avant d'avoir réussi, et d'ailleurs des intérêts plus immédiats retenaient notre attention. Toby avait fondé une manufacture d'outils paléolithiques qui prenait beaucoup d'extension. Une douzaine d'ouvriers qualifiés travaillaient sous son contrôle, et malgré cela, ses bifaces et ses coups de poing ovalisés avaient un tel succès à travers toute l'Afrique qu'il ne pouvait suffire à la demande. Alexandre, lui aussi, développait ses décorations intérieures sur une grande échelle. Il avait mis au point toute une nouvelle gamme de pigments ocrés, et je soutenais que ces fresques exerçaient sur la chasse une influence plus efficace que les nouveaux lacets que nous posions pour culbuter le gibier ou les nouvelles sagaies à pointe de corne avec lesquelles nous les abattions. William, il est vrai, avait moins de chance dans ses tentatives de dresser les chiens pour la chasse. Du moins, ses efforts égayaient-ils le train-train quotidien. « Ce sera les chiens ou rien !» s'obstinait-il pendant que nous pansions ses membres ensanglantés sous des feuilles d'arôme et tentions de le persuader qu'avec des animaux aussi sauvages, son idée était une chimère. Douceur et fermeté, voilà la méthode, il n'y en a pas d'autre. Griselda avait introduit une façon de porter les peaux de bête qui avait un énorme succès chez les femmes. Elles allaient de grotte en grotte et c'était des « n'est-ce pas du dernier chic ?» ou au contraire des « ce léopard perd sa souplesse ?» Où mon singe perd ses poils, que peut-on y faire, à n'en plus finir. Oswald et moi désapprouvions profondément toutes ces sottises, naturellement, mais il va sans dire que notre opinion ne comptait guère. Et quand je l'exprimais, je ne faisais que m'attirer toujours la même réponse, « Ne fais pas ton vania ». Mais nous prévoyons bien à quelle décadence nous conduirait de telles frivolités. Et de fait, aujourd'hui, si tout jeune gommeux se croit obligé de s'attiffer d'une feuille de vigne, où allons-nous ? Ainsi le temps passait, et puis père un beau jour vint me trouver à la maison et dit « Viens avec moi fils, j'ai quelque chose à te montrer ». Il y avait dans sa voix une note de triomphe retenue, et j'en inférai aussitôt que nous allions nous trouver dans un pétrin vraiment sérieux. Nous traversâmes un bon morceau de forêt avant de nous trouver dans une clairière. « C'est mon petit atelier », dit père sur un ton plaisant qui cachait mal une fierté intime. De petites piles bien nettes de sion, soigneusement rangées, étaient étiquetées avec les feuilles de différents arbres. « Un long boulot, comme tu peux voir, » dit père. « J'ai d'abord essayé le camphre, le santal, puis l'olivier, le robinier, le gommier, l'alisier, le cornier, le bois de fer et le campêche. J'ai même expérimenté l'ébène, le teck et l'acajou.

Mes tout premiers essais, bien sûr, c'était avec le bambou. C'est lui qui m'a donné l'idée de base. Mais à l'usage, c'est de la camelote. Peut-être qu'il y a de l'avenir dans la construction, bien que personnellement, j'en ai horreur. J'ai encore essayé du figuier, du châtaignier et même de l'acacia, mais c'est seulement quand je me suis attaqué à l'if que j'ai compris que je tenais le bambou. Tout ce que tu vois là, c'est de l'if. Mais il faut tomber juste. Trop vert, c'est mou, trop vieux, ça casse. Son élasticité s'améliore en séchant, de sorte que je n'en suis qu'au tout début. Pour bander l'arc, la meilleure corde, c'est encore le tendon d'éléphant, à la rigueur les stolons de l'orchidée muscade, et pour les flèches, tout bois droit et léger convient, tel que le bois de santal. Évite les bois trop lourds, ils ont un pouvoir de pénétration, mais c'est au détriment de la portée. « Mais de quoi parles-tu » demandai-je, quand je pus placer un mot. « De balistique, » dit Père, en toute simplicité. « Je sais, c'est un peu de bonheur, mais je voulais absolument pousser une pointe dans cette direction. Toby vous a procuré le lacet, d'accord, et d'ici qu'Oswald, quand il aura des varices comme moi, tombe un jour sur le principe du boomerang, il n'y a peut-être pas loin. Mais ceci, c'est l'arme absolue. Tu veux que je te montre ?» Et il saisit le premier arc qu'on n'avait jamais vu. Marc 1 était un bidule encore lourd d'eau et gauche, même raboté, ça se courbait irrégulièrement, et la corde mollissait constamment. Mais enfin, ça tirait. Père envoya sa flèche à près de 50 pas. « On peut faire beaucoup mieux, » dit-il, ravi de ma stupéfaction. « Il faut tout le temps retendre la corde, mais essaye un coup. » Après quelques faux départs, j'envoyais sans le moindre effort la flèche à 40 pas. « Alors, « qu'est-ce que tu en penses ?» dit Père. Et songe-y, ce n'est encore qu'une simple maquette. « Les possibilités sont prodigieuses, pas ?» dis-je sombrement. Je regardais le vieux avec tristesse. Cette fois, c'était la fin. Absolument la fin. « On va célébrer ça avec une grande fête, » dit Père. « Oui, c'est ça, » dis-je d'une voix pesante. Je pensais le faire voir à Oswald, c'est de son ressort plus que du tien. Mais il est à la chasse, et il fallait absolument que je le montre à quelqu'un, dit-il avec un bon rire. Je lui en parlerai, promis-je. C'est ce que je fis sans délai, et à Griselda aussi. Notre devoir crevait les yeux. Oswald s'y fit faire une seule démonstration et fut convaincu. Il était sans conteste le plus grand chasseur à des lieues à la ronde, courant plus vite et visant plus loin que qui que ce soit au monde. Il était orgueilleux à bon droit d'une supériorité qui établissait son prestige. Quand tout un chacun, grâce à papa, aura en main un de ces machins-là, tu seras au même niveau que toute cette vermine, ni meilleur ni pire, lui dis-je, et je n'eus rien à ajouter. Il avait pâli. Que diable a pu prendre à Père ? Commença-t-il. Et tout de suite, qu'est-ce que nous allons faire ? « Quoi que nous décidions, faisons-le promptement, dis-je. Souviens-toi du feu. »« Saint Thérodon, c'est trop affreux pour y penser. Il faut que tu songes à quelque chose, Ernest. »« J'y ai déjà songé. »« Et alors ?»« Alors, dis-je, il faut qu'au prochain tir d'essai, il se produise un accident. » Oswald devint tout blanc. « Tu n'es pas sérieux. »« As-tu mieux à nous proposer ?»« Non, mais quand même. » « je sais, dis-je. Seulement, réfléchis. C'est un vieil homme à présent, et de toute manière, il n'en a plus pour bien longtemps. Cela fait des années qu'il aurait dû prendre sa retraite, mais tu sais comme il est. Je t'assure, même pour lui, c'est une grâce à lui faire. Il sera beaucoup plus heureux dans l'autre monde, qu'il y joue avec ses arcs et ses flèches. Ça va leur faire un coup là-bas, j'imagine. Mais lui, qu'est-ce qu'il y perdra ? Quelques dures années dans le monde réel. Il a de terribles varices, tu sais. Oui, dit Oswald lentement, je connais tes théories. Nous ne mourrons pas, nous passons. Et ce sera peut-être moins dur ainsi d'accomplir ce pénible devoir. Je n'aime pas cela, mais je crains que tu n'aies raison. Il faut protéger le public. Bien, dit Oswald, le félicitai-je. Avec les responsabilités et l'expérience, il se développait bien, mon frère. Je m'occuperai de tout, dis-je. Et nous anéantirons cette infâme invention, dit Oswald en hochant la tête.
Disons que nous la gardons sur la liste secrète, rectifiai-je négligemment. Pour faire plaisir à père, Oswald proposa quelques menues retouches, comme de mettre des plumes ici et là. Père en fut enchanté. Une bonne invention, c'est du travail d'équipe, disait-il. Nous passâmes aux essais. Les premiers se firent avec succès. Mais quand ce fut mon tour, quelque chose dut se détraquer. Ma flèche s'était tordue, ou bien des plumes s'en allèrent. Et de son côté, père courut sottement pour ramasser les projectiles. Il tomba sans un murmure. Il nous parut étrange que père ne fût plus là pour nous faire un discours après le banquet. Mais j'étais sûr qu'il eût voulu que je dise quelques mots, et c'est ce que je fis. Je parlai des devoirs qui nous incombaient, celui de nous consacrer à la tâche de devenir humains, celui de suivre l'exemple qu'il nous avait donné à tous, celui enfin de tempérer le progrès par une sage prudence. Je le sentais en moi, qui me dictait chacune de mes phrases et qui me suggérait les conclusions. Je me rassis. On me félicita. Mère était inondée de larmes. « Tout à fait comme ton pauvre père, me dit-elle. J'espère seulement que tu seras un peu plus circonspect. » Telle fut la fin de père en tant que chair, mes garçons. Et c'était, j'en suis sûr, celle qu'il eût désirée, être oxy par une arme vraiment moderne et manger d'une façon vraiment civilisée. Sa survie fut ainsi assurée quant au corps et quant à l'ombre. Dans ce monde-ci, il vit en nous, tandis que dans l'autre, son ombre intérieure hache menu comme chair à pâté les éléphants de rêve. Quand une fois ou deux, vous l'aurez rencontré en dormant, il vous a intimidé, dites-vous. Mais vous voyez qu'il avait aussi ses côtés attachants. Nous aimions à penser qu'il fut, parmi les pithécanthropes, le plus grand des pléistocènes, et ce n'est pas peu dire. Je vous ai raconté son histoire afin que vous sachiez combien nous lui devons tous pour le confort et les commodités qui nous entourent. Il était porté davantage peut-être vers les idées pratiques plutôt que spéculatives, mais n'oublions jamais sa foi indestructible en l'avenir subhumain. Et souvenez-vous aussi que par sa mort, il a largement contribué à l'élaboration d'institutions sociales absolument fondamentales, telles que le parricide et la patriphagie, qui assurent la permanence de l'individu aussi bien que de la communauté. Quand vous passerez dans la forêt, pensez à lui, qui en fut l'arbre le plus puissant. Et peut-être qu'il vous rendra l'appareil. Mais ce n'est pas lui, non, qui a créé le monde. Qui l'a fait? Cela, je crains que ce ne soit une toute autre question que je ne peux approfondir pour le moment. D'une part, elle est très compliquée et même controversée. Et d'autre part, depuis longtemps, pour vous, c'est l'heure d'aller au lit. Fin du Pléistocène.

commencer cette émission avec Joe Franklin and his Mimosa Boys. Sont une formation Hillbilly américaine qui roule un 78 tours sur MGM Records à New York, année inconnue avec les titres Hillbilly Boy et Itch Hickin Blues. Ils ont un deuxième 78 tours, année inconnue sur Blood Ridge Records à Wilkesboro en Caroline du Nord avec les titres Velvino, Wedding Bell For Me et Alf Air Love. Joe Franklin, le leader de son vrai nom, Joseph L. Franklin, eh bien il aura 6 78 tours au single de 1950 à 1960. Il sera aussi dans le groupe de Highlighters avec des singles à partir de 1958. Alf Air Love, Joe Franklin and his Mimosa Boys. C'est du Libby.

The Reason Rocket, c'est bien, c'est un groupe rockabilly américain de Miami en Floride qu'on a écouté la semaine dernière, composé des frères, donc avec des frères, avec notamment Charles Ray Pate, né le 12 février 1940, et Maurice Daniel Doll Pate, né en 1942. Leurs parents, eh bien, venaient, eh bien, de Mobile en Alabama, et les deux frères, eh bien, ils avaient une aptitude à écouter le gospel, la country, le blues, absorbé par l'église et la radio. Ils auront une éducation musicale et étudieront à la North Miami Senior High School. Et le 1er juin 1956, âgés de 13 et 16 ans, eh bien, ils assisteront à leur premier concert, leur Rock'n'Roll Jamboree, au Dale Auditorium avec des talents locaux. C'est du rockabilly avec Bappin, Strolling and Messing Around, The Reason Rockets!

Hier, le Bob Carinestrom va continuer avec The Panthin Panther, sont une formation rockabilly rock'n'roll américaine ultra méconnue qui ont un unique single. Localité inconnue, c'était sur Marley Records en 1953 avec les titres Call Weaver et Oh, What We Are Doing. Le leader de la formation s'appelait Eddie Weldon et le single est bien fut crédité d'ailleurs sous son nom. Il avait les pseudos Mr. DJ USA, Panthin Panther et Shooting Star of North America. Coulez au Weaver, yeah! De Panthin Panther avec Eddie Weldon au vocal!

Jimmy Rhodes, c'est un chanteur rock'n'roll américain ultra obscur qui aura annulé 47 tours en septembre 1959 à Jason Wakefield dans le Massachusetts avec les titres I Wanna Go et Blue Ink. Jimmy était accompagné par The Shuffles et son succès éphémère est bien crédité sur les compilations de Lambo Recordings et Rock'n'Roll with Piano Volume 2. Rock'n'Roll avec I Wanna Go, Jimmy Rhodes. Yeah!

c'était Jimmy Rhodes. On va retrouver un autre Jimmy maintenant, mais orthographié IE. Avec donc Jimmy Fletcher, chanteur rockabilly rock'n'roll américain très méconnu lui aussi. Il était accompagné par les Drifting Ranch Hand. Jimmy a un single le 1er septembre 1958 sur Winston Abbey Lane au Texas avec les titres Take a Look at Me et Things You Didn't Mean. Jimmy a deuxième et dernier single sur le même label le 11 mai 1959 avec les titres celui que l'on va écouter, What's Wrong With You et No Quitting Place. Il a été réédité sur la compilation Rock to the Pop. What's Wrong With You, Jimmy Fletcher.

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1: It's Rock Abilly! Yeah! Et on va retrouver Johnny Gamble maintenant, qui est un chanteur rockabilly américain ultra méconnu, qui restera dans l'anonymat, oui, avec, eh bien, lui aussi également, un seul 45 tours en novembre 1960 sur Spa, avec les titres Wicked Woman et Fools. Il a deux titres restés inédits à l'époque, Seven Heaven et Wicked Woman Alternative Version. Johnny a été invité sur les compilations de Lambo Recordings, de Raging Teens Volume 3, Nasty Rockabilly Volume 5 et d'autres. Voici deux titres rockabilly enchaînés, Seven Heaven et Wicked Woman. Johnny Gamble. Yeah.

Pondixi, Mopio, le Mopio, le Stop, l'émission de Rocket Vip, qu'ils ont retrouvé cette formation américaine ultra obscure, The Montgomery's. Ils n'ont qu'un seul 45 tours à leur actif, c'était sur Airway à Dayton, en Ohio, avec les titres Storybook Line et Baby I'm Moving On. The Montgomery's, qui ne connaîtront aucun succès, eh bien, ont été rinqués sur la combination Rock to the Bop, Storybook Lines avec The Montgomery's.

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1: Joe Cannonball Lewis de San Fernando, hey Lewis, qui était un chanteur immigré country américain né le 12 avril 1924 à Laurel County dans le Kentucky. Il déménagera à Connersville et là au Lawrenceburg en Indiana et éventuellement il aura sa maison à Hamilton dans l'Ohio. Joe travaillera dans les clubs de Cincinnati, il obtiendra un contrat avec MGM Records et il enregistrera le titre Before I Met You qui deviendra d'ailleurs un standard bluegrass. Il obtiendra également un award en 1957, se produira dans des églises et marié, il adoptera plusieurs enfants. C'est donc du Hillbilly avec I'm Gonna Tear Your Playhouse Down, Joe Cannonball Lewis.

oui, ça, les Raisin Rockets, écoutés en début d'émission, eh bien, c'est une formation rockabilly américaine basée alors à Miami, en Floride. Et ils comprenaient, donc, on l'a dit, les frères Ray et Donny Pate, deux teenagers avec un talent remarquable et une bonne détermination. Bercés par le gospel, la country et le rhythm and blues, eh bien, ils développeront leur propre son dans le milieu des années 50, sauvage, énergique et mature pour leur âge. Et ils prendront part de la scène locale et apparaîtront dans des jamborees en première partie d'artistes comme Carl Perkins. D'ailleurs, on en reparlera tout à l'heure. Et ils se produiront dans des shows légendaires, hein, dont le entêté et le DJ Milt Mister Rock'n'Roll. Leur seul single sera sur Gulfstream Records en 1958. Rockabilly, mais cette fois avec un instrumental, Donny's Boogie de Raisin Rockets.

suite de ce programme d'exhibition avec D.F. Buck Iver, c'est un chanteur rockabilly et il est country américain. Ultra méconnu d'ailleurs, hein, qui sera dans la formation D.F. Mike Iver et de Starbusters. Avec un unique 47 tours en 1969 sur Jafton. Case Caroline du Sud avec les titres Porsche Light et Sweet Torrent Cisco. Sans succès éphémère, eh bien il a été réédité sur la combinaison Rock to the Bomb. Rockabilly avec Sweet Torrent Cisco. D.F. Mike Iver.

Nous allons clôturer la première partie des titres d'époque avec une formation instrumentale. The Sultan, hein. Groupe média obscur, aucune info, hein. Instrumental rock'n'roll inédit à l'époque, alors acetate, démo, point d'interrogation. En tout cas, pas de single pour ce groupe. Réédité sur la compilation de Lambo Recordings. Plusieurs autres groupes différents, mais du même nom. Un très obscur avec un single. Un autre avec deux singles en Californie avec l'artiste Donny Boyd. Et un autre, beaucoup plus connu, formation doo-wop de Philadelphie. Instrumental rock'n'roll avec Custer, The Last Stand. Les Sultans!

Allez, on va retrouver la première partie du groupe actuel avec un peu de country music. On va terminer d'ailleurs une formation conçue depuis pas mal de semaines maintenant en nouveauté. Il y aura quand même deux autres titres tout à l'heure par ce groupe. C'est le Truton Trio, donc formation country hillbilly. Il y a un geste de rockabilly, son, on le rappelle, de Seattle, Washington, aux États-Unis. Et donc, eh bien, que les membres sont dans Beer Flag Trio avec eh bien, une chanteuse, entre autres. Puis il y a également eh bien, un artiste masculin dans cette formation eh bien, du Truton Trio. Eh bien, c'est les mêmes membres, hein, tout simplement. C'est juste le nom qui change et le style reste le même. Voilà, ils ont joué le 1er mai à Fine River Farm, leur dernière date. Et donc, cet album ne renferme que des compos et il est brillant. Donc, on va le clôturer tout à l'heure. Mais pour l'instant, voici un autre titre avec Rise and Wine, le Truton Trio.

Scotch sur le garage. Elton John et ce dernier album dont des titres antérieurs ont été réédités. Ouais, ils sont de Londres en Angleterre, leur dernière date le 31 octobre à Bromsgrove. Avec des membres de la formation ancienne, les Minighters, formation brillante Nero Kabili, qui était très active à partir de 1988, hein, oui, et jusqu'en 2017 d'ailleurs, les Minighters. Ils ont le label Killer Tonjo, le label Planet X Records, et donc on va retrouver donc un autre extrait, hein. Tous ces titres d'ailleurs soit ont été remixés, ou soit sont tirés d'un concert live, hein. On va retrouver Personnel, Jesus, ouais, Killer Tom Jones.

Elton John, dont on avait passé mais également eh bien, une version live de ce titre personnel, Jesus. La suite de ce Dixie Pompio va nous amener maintenant avec la suite, ce sera numéro Camille avec The Five en 12. On clôturera d'ailleurs cet album tout à l'heure avec le dernier titre de cette formation qu'on n'a pas passé. Ils sont donc de Bendorf Hanover en Allemagne, vendent des t-shirts, des disques, ce sont des compos. Et ils ont cet album nouveauté conçu depuis quelques semaines, 2026. Les débuts du groupe 2019, dernière date le 1er mai à Wilhelmshaven en Allemagne. Un album avec une belle pochette et une totale réussite. Oh, le Chick Picking Daily de Five Hot Twos.

On prend une dernière fois d'ailleurs ce groupe tout à l'heure pour clôturer définitivement l'album. Pour l'instant, on va aller du côté de l'Angleterre, dans la petite ville de Luton, qui se trouve au nord de Londres, avec les Bootleggers, qui malheureusement, eux, eh bien, n'ont pas réussi à sortir d'album ou de single à l'époque, mais ils ont quand même réussi à enregistrer pas mal de démos, hein, et qui ont été réédités du côté de l'Estonie ces derniers mois. Et ça, eh bien, pour le plus grand plaisir des amateurs de néo-rock'n'blues, rock'n'blues et authentique rockabilly, eh bien, c'était que du bonheur, donc, hein, par ce groupe qui a écumé les clubs de Londres, grâce à l'appui d'un DJ connu, hein, c'est Boogie Dale Richardson, hein, voilà, et on fait la première partie, on l'a dit à plusieurs reprises, de Jimmy Wedge. En tout cas, eh bien, c'était au Sherit Free Club. Donc Roy Williams, d'ailleurs, le boss du label Nervous Records, a supporté ce groupe, hein, les Bootleggers. Et on va les retrouver avec deux titres enchaînés, Mean I'm Mad and I'm Ready, les Bootleggers.

Soumi avec Miguel and the Living Dead, qui ont démarré donc en One Man Band, avant de se transformer en véritable groupe et également maquillé, puisqu'ils vont jouer donc dans un style rock'n'roll horreur, plutôt Gotabilly, hein, voilà, donc avec des titres d'horreur Halloween. Ils ont été formés en 2001, leur premier concert c'était en 2004, 3 CD compo, et ils ont 3 albums 2004-2007, un 47 tours 2026, et sont apparus sur 13 compilations 2004-2024. Alors eh bien on va se plonger dans la musique dite Gotabilly avec Sexy Velvet Shadow, Miguel and the Living Dead.

0: ça c'était un entretien qui démarrait, donc il a fallu le couper à un moment donné, puisque tout s'enchaîne. Et la suite, il est très exactement 18h sur Canal Sud Radio, donc 89.9 FM avec les Rockin' 50 d'Emmanuel pour le Deximop sur le Bob Can Stop. On va retrouver un morceau qu'on avait d'ailleurs coupé la semaine dernière, hein, parce qu'il n'était pas prévu, alors il, comme il a été coupé, bien on va le passer en entier aujourd'hui. Donc c'est ce fantôme AD qui nous vient de Californie aux États-Unis. Son vrai nom c'est Harley Rotter. Il a une cassette album en 2011. Et donc, eh bien, 1547 Tour 2006-2011. Il sera. Il a joué, c'était sa dernière date, le 10 juin à Salt Lake City. Il a joué le 12 à Englewood, le 13 à Lincoln et le 14. C'est bientôt. Enfin, on est le combien c'est passé, oui. Avant-hier, c'était à Des Moines. Alors, le Phantom AD, il a deux albums 2025-2026. Et il a démarré sous le nom Isaac Rotter and the Phantoms en 2012. Avec une cassette album 2013 et deux albums 2015-2021. Et 1547 Tour 2013-2024 et un album compilation. Allez, un titre chanté, c'est très rock'n'roll cette affaire là Bad Girls Only de Phantom AD.
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0: sur la scène Garage Rock'n'Roll. Et on va retrouver une nouveauté maintenant dans ce Dixie Bob Show en single EP 4 titres. Nouveauté, un superbe en authentique rockabilly avec Mickey Keller and the Spitfire. Ils sont de Hanovre en Allemagne. Ils ont deux albums 2010-2024 et ce 45 tours nouveauté 2026. C'est avec Mathias Veit, guitariste dans Sandy and Light and the Bird Dogging Daddies. Et donc Len and the Headlight, Len and the Headlight. Et donc eh bien ils jouent sur, d'ailleurs sur des amplificateurs à lampe hein, qu'ils ont eux-mêmes construits avec le son hein. Voilà, Mickey Keller, lui il est dans Mickey Keller and the Flatland Boys avec une vidéo Loverboy, c'est le titre de Gene Wyatt, c'était en 2017 hein. Eh bien, on va les retrouver, ok, on est là pour ça. Superbe nouveauté en authentique rockabilly. On va retrouver un titre de Ray Smith. Ah, ils sont pas les premiers à le reprendre, mais il est tellement succulent ce titre de Ray Smith. Gone Baby Gone, magnifique, authentique rockabilly, Mickey Keller and the Spitfire.
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La classe, et on trouvera bien sûr les trois autres sites de ce New 47 Tour EP Nouveauté, hein, un tout à l'heure, et les deux autres la semaine prochaine. On va trouver une autre nouveauté, mais cette fois en néo-rockabilly, avec, on va retourner d'ailleurs en Pologne, on y était tout à l'heure avec Miguel and the Living Dead, et là, donc à Varsovie, une autre formation, nouveauté avec les Psychobits, formation néo-rockabilly. Donc deux albums 2021 et 2026, et donc il y a deux femmes qui dans ce groupe, hein, dont deux chanteuses, en tout cas, eh bien, tous les titres chantés en polonais, hein. On avait passé d'ailleurs également leur premier album en 2021, de cette formation, et donc cette formation polonaise sera le 19 juin en Pologne avec Royal Kids, qui est un groupe punk 77, et Cop Off, un groupe punk. Ils ont une vidéo d'un des titres de l'album RH+, donc toute récente, et donc eh bien il y a une seule reprise, donc c'est 95% de compos, les Psychobits. Donc on part en Pologne avec cette nouveauté néo-rockabilly album, et on va retrouver le premier titre de l'album, Wuz 15 Sidroge, Psychobits. Time!

du garage explosif dont on a écouté un extrait la semaine dernière de cette formation particulièrement... Ah non, non, non, ça ce sera dans quelques minutes, auparavant, oui, oui, dans quelques minutes. Hein. Pour l'instant, il y a une nouveauté, oui, une nouveauté encore absolument superbe en authentique rockabilly, avec une formation nouvelle de Western Stringbirds, enfin nouvelle, non, ils existent depuis de longues années, mais côté discographie, ben, c'est tout nouveau en tout cas. Ils ont accompagné ces gens-là quand même, Sad King, Joe Clay, Sonny Fisher et Lee Williams lors de grands festivals. Oui, puisqu'ils ont joué bien dans des festivals prestigieux en Europe et aux États-Unis, hein, comme Viva Las Vegas et la Rockabilly Rave en Angleterre. Donc c'est une nouveauté, album 2026 et un 47 tours également nouveauté. Donc on va les retrouver avec une reprise de Jim Vincent d'ailleurs, mais difficilement reconnaissable, hein, puisqu'elle est si traitée en authentique rockabilly. Et c'est absolument super, bon, oui, High Blood Pressure, authentique rockabilly nouveauté de Western Stringbirds.

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1: Nous allons clôturer la première partie des groupes actuels avec du garage ultra sauvage, bestial, avec Dead Hill Number 9, une formation décapante qu'on a écoutée d'ailleurs en tout dernier morceau en fin de Dixie Bob Show. C'était particulièrement bestial, hein, mardi dernier. Et donc Dead Hill Number 9 est un groupe américain d'abord de Louisiane et puis ensuite, eh bien, ils se sont installés à Los Angeles. Ils ont été formés en 2009, ils n'existent plus, hein. C'est décomposé avec Troy Bouton dans Fort In Line, avec Patrick Tapia dans The Shrills, une formation qu'on abordera très prochainement dans le cadre de ce Dixie Bob Show, qui était basé alors il a joué pareil dans le même coin, et il a joué également donc dans Highlands, et c'est avec Paul Gonzalez dans White Murder. Ça va être assez saignant, hein, et ça va nous donner le titre, ce sera Binary Baby. Dead Hill Number 9.

qu'avec, on les retrouvera d'ailleurs tout à l'heure d'être hymne number 9. Allez, on part dans le titre des Pokémon, on va trouver Shorty Shed and his Out Owls, avec au chant, eh bien, High Keller, sont une formation hillbilly américaine ultra méconnue, qui ont un 78 tours sur Selective Records à Los Angeles, avec les titres Banyard Shuffle et I Love With All of My Heart. Oui, eh bien, ce groupe était basé à la station radio WHOO à Orlando, ils venaient de Floride. Ils travailleront à plein temps dans les locales dance et autres lieux, et ils sont ensemble environ 7 ans. Hein. Pendant ce temps, yeah, Banyard Shuffle, c'est du Hillbilly avec Shorty Shed and his Out Owls avec au vocal Rick Keller.

5 et 7 octobre 1956, eh bien, de Reason Rocket Formation aux Comédies Américaines, eh bien, se produiront, eh bien, pour un gala au Saxony Hotel. Et le 7 décembre 1956, eh bien, ils joueront Rock'n'Roll Dance at the Hialeah Moose Lodge. Hypet and Reason Rocket seront en concert avec un invité star surprise, Jimmy Wojtek, qui venait du nord de Miami. Hypet et Jimmy Wojtek étaient connus alors localement des fans de rock'n'roll, eh bien, pour leurs apparitions au Flamingo Plaza Hotel. Et en janvier 1957, eh bien, Carl Perkins aura un show intitulé The Carl Perkins Rock'n'Roll Show, où Jimmy Wojtek et les Reason Rockets, eh bien, feront la première partie. Rockabilly avec peut-être leur morceau connu de tous, hein, le plus connu, The Slide, The Reason Rockets.

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Oh, oh, I mean the slide. The slide pour les amateurs de white rock et rockabilly sauvage. The Dodson Brothers maintenant, eh bien, Dodson Brothers and the Rocket Band sont une formation rockabilly américaine très méconnue qui auront deux singles en octobre 1959 et février 1960. Eh bien, c'était sur Janet à Manchester, dans le Kentucky, avec les titres Moonlight Rock et I Needed You pour le premier et My Baby et Guess Why and I've Quite My Crying Over You pour le second. Ils ont un dernier single localité et année inconnue, c'était sur Lorraine avec les titres Rockin' Rickshaw et Orbit. Et ils ont deux titres restés inédits, How Could You Do This To Me et Swingin'. La formation a été rééditée sur les compilations Ice Cold et Moonlight Rock. Trois titres rockabilly enchaînés, oui, trois titres. Moonlight Rock, un instrumental ensuite avec Swingin' et My Baby. Et c'est du rockabilly avec The Dodson Brothers and the Rocket Band.

quitter le rockabilly, mais pas pour longtemps, avec Don Bowden. C'est un chanteur rock'n'roll américain, d'ailleurs ultra méconnu, avec un unique single à son actif. Il est sorti en 1958 sur Jan à Dallas, au Texas, avec les titres Buzzy Buzzy et My Heaven. Il a un autre titre intitulé TV Commercials. Don fut le compositeur sur la façade du single, sans succès éphémère, et bien il a été réédité sur les compilations Rare 50s Rockers et Country X Volume 3. C'est du rock'n'roll avec Buzzy Buzzy, Don Bowden.

c'est Christ. C'est un chanteur rock, avec des rock and roll et country et américain, tout aussi méconnu d'ailleurs que la plupart des artistes qu'on a écoutés aujourd'hui. Et ce compositeur venait de Warrington Township, Bucks County, en Pennsylvanie. Il est né le 13 mars 1932 près de Sellersville, en Pennsylvanie, et décédé le 1er mars 2008 près de Deland, en Floride. Son seul 47 tours date de 1961 et il est sorti sur Bellevue Records en Pennsylvanie avec les titres Big Beat et Pardon Me For Loving You. Rockabilly avec Big Beat. Non, c'est Christ.

show, le Bob Gary ne stop. Voici maintenant Tom Brown and the Tom Toms. Sont un groupe rock'n'roll américain qui ont un single en 1959 sur Duncan Records à Arlington, au Texas, avec les titres TPD Naissance. Deuxième single en 1960 sur Jaro International, localité inconnue, avec les titres Tomahawk et Kentucky Wolves. Ils auront deux albums compilation avec les titres restés inédits en 1992 et 2011 et seront connus sous le nom Bill Smith Combo, avec 9 singles de 1960 à 1963 sur Chess et d'autres labels. C'est un instrumental rock'n'roll, Tomahawk, Tom Brown and the Tom Toms.

Oh, c'était Tomahawk, Jimmy ou Al Downson. Eh bien, c'est un chanteur élevé des country américains. De son vrai nom, Jim Downson, né Thomas Latham, le 20 avril 1924 à Poinet dans le Wisconsin, et décédé le 2 mars 1992 à Madison dans le Wisconsin. Il changea d'ailleurs légalement son nom en James Downson en 1956 et l'enregistra sous les pseudos Dave Fairley, Dixie Drifters et Tommy Latham. Il obtiendra une guitare et Tater Bug Mandoline de son grand-père. Jimmy aura 18 singles ou 78 tours de 1951 à 1989. C'était sur Playboy, Bonanza Records, Rustic Records, Iowana Records et bien d'autres, hein, avec des titres comme celui que l'on va écouter maintenant, Flat Top, mais il y aura également Walking Around the Circles et Took an Older Woman et d'autres. C'est Nuit Billy avec Flat Top, Jimmy Downson.

Ça danse sévère du côté du sud des États Unis. Gros pro camélien américain d'Horizon Rocket, c'est bien comprenez, on l'a dit. Les frères Ray et Donny Pett, les autres membres, eh bien, restent inconnus. Ils ont strip, donc, Sugar Stream Records à Hollywood, Californie, avec le single, le titre que l'on va écouter, My Shadow et Lucky Day en 1957. Trois autres titres Gulfstream, eh bien, resteront inédits à l'époque. Everybody's Gonna Do the Rock'n'Roll, I've Got That Feeling, et celui qu'on a écouté, eh bien, il y a quelques minutes, et auparavant, c'était The Slide. Bien après les années 50, et eh bien, dans la fin des années 70, Ray et Donny formeront le groupe de Silhouette Review, avec leur jeune frère Richard Rick Pett, né le 9 avril 1954, jouant de la basse. Ils auront leur sœur Viviane comme manager. Allez, on repart dans le rockabilly avec Lucky Day, The Reason Rockets.

Blitz, Jimmy Wert de Four Squirt sont une formation rock et country américaine ultra méconnue qui n'auront d'ailleurs qu'un unique single à leur actif en 1989. C'était sur Skyline Records avec les titres Please Believe Me et Bingo Blues à Chambersburg en Pennsylvanie. Bah, rien d'autre n'est connu de cette formation qui a été rééditée sur les compilations Custom Made Hillbilly Volume 6 et Moonlight Rock. C'est du rockabilly avec Bingo Blues, Jimmy Wert, un de Four Squirt. Yeah!

incontournable pour clôturer la partie titre 50s avant de repartir dans la deuxième série Revival. On va retrouver Paul Evans. C'est un chanteur rock'n'roll et pop américain né le 5 mars 1938 à Queens, New York. Il sera dans les charts 34 fois comme compositeur et 7 fois comme chanteur entre 1958 et 1990, également comme compositeur. Son titre le plus connu est Seven Little Girls, qui sera numéro 1 aux États-Unis et numéro 25 au Royaume-Uni. Il sera co-compositeur sur le hit When des fameux Calling Twins en 1958, numéro 1 US Rhythm and Blues Chart et numéro 13 en Angleterre et numéro 13 US Country Chart. Il aura un second numéro 1 avec Rosa Red par Bobby Winton en 1962. Paul Evans aura été dans la formation Wild Rock'n'Roll, les fameux Rocket Teens sur Roulette Records. Rock'n'roll avec toutes les fruits, Paul Evans.

bamboo. Billy était issu d'une famille de 10 enfants. John W. L. et son frère aîné bien écrira une biographie intitulée Sound and Glory. Et sa fille Gina Alley, bien qu'on a passé déjà dans le cadre de ce Dixie Bob Show, sera une chanteuse professionnelle au Texas. Scott Alley sera un athlète et son jeune fils Pedro également un musicien. Bill sera marié à Dorothy Crowe du 11 décembre 1946 au 14 novembre 1952. Ils seront divorcés avec 2 enfants. Il sera marié ensuite avec Barbara Joan Kupchak, oui, du 18 novembre 1952 à 1960, divorcé avec 5 enfants et enfin marié à Martha Velasco de 1960 jusqu'à sa mort le 9 février 1980 et ils auront 3 enfants. Son second fils, Bill Alley Jr., eh bien, formera avec son premier fils un tribute band, Bill Alley, en 2011, reprenant eh bien, tous ses titres et racontant son histoire. Blue Sweat Shoes avec Bill Alley, it's rock and roll!

de cette émission dernière, Ligne Droite avec la série Revival. On va clôturer un album conçu depuis pas mal de semaines maintenant. C'est Truton Trio, hein, extrait de leur premier album, format digipack avec une jolie pochette. Hein. On rappelle que ce groupe est avec Johnny Stewart à la guitare et à la contrebasse, et fait également de la steel guitar et des vocaux. Chris Harvey, également basse, contrebasse, guitare et vocaux. Et enfin, Kathleen Harvey, ténor guitare, ukulélé sur le titre hawaïen qu'on a passé à deux reprises dans le cadre de Dixie Bopio dans la semaine dernière, et qui chante également hein, dans ce groupe. Donc tous ces titres ont été écrits d'ailleurs en 2026, donc l'album n'a pas traîné pour sortir, et on va les retrouver pour la toute dernière fois avec deux titres, Amnesia et Catawampus Romp, le Truton Trio.

retrouve également qu'on suit depuis plusieurs semaines maintenant, pour les amateurs de Nérocabli, c'est The 502 avec leur album Ready to Go, qui là aussi bien renferme 95% de compositions, puisqu'il n'y a qu'une seule reprise qu'on a passée la semaine dernière. C'était le fameux Looking Back de Johnny Guitar Watson. Donc tous ces titres sont des compos mixés et masterisés, hein, soit en 2024, soit en 2025, hein, enregistrés au Backfire Studio, donc en Allemagne. Le 502, c'est avec Olaf Roach, chanteur, Marius Rolf à la guitare, Christian Richman à la contrebasse et Julien Albrecht à la batterie, avec une magnifique pochette sur le label donc Tessie Records en Allemagne. Donc d'ailleurs, eh bien, on a eu des nouveautés, hein, sur Tessie, hein, puisqu'on a eu ce 47 tours magnifique, eh bien, de la formation, cette formation donc Authentic Rockabilly, dont on va retrouver un autre extrême, Mickey Keller, hein, de Spitfire, et également, hein, des Western Stringbird, deux nouveautés Tessie Records absolument magnifiques, hein. On continue l'album avec We Want It Loud, yeah, The 502s.

un morceau qui va s'enchaîner. On va retrouver maintenant les Howlin' Ramblers au Parasan Rock. Andalousie, Espagne, avec cette formation formée en 2016. Dernière date, le 5 juin à Gibraltar. Ils seront le 31 juillet au Mondor Rétro en France. Et donc les Howlin' Ramblers, c'est 5 albums 2020-2026 et 3 47 tours 2020-2025. Ils sont également le 21 août à Lyon, le 22 à Cabéjon de la Salle et le 29 août à Burgos. Ils seront également du 18 au 19, on n'a pas marqué le mois. Alors ça c'est assez amusant, il va falloir le deviner. En tout cas ce sera au American Cars Party à Simeuble en France et le 11 juillet à Cadiz. Allez, Home of the Blue, superbe reprise de Johnny Cash, les Howlin' Ramblers.

noter que depuis le début de cette émission sur la platine numéro 2, le saphir est peut-être endommagé, hein, parce qu'on entend des bruits, donc voilà, comme des bruits de crevasses, donc voilà, c'est... on va le signaler. En tout cas, bien avoir trouvé du Nero Camille avec Lost Soul, le trio qui nous vient d'Angleterre, avec trois albums 1990-1997, ce sont des compos, et ils sont apparus sur 9 compilations 1989-2013, avec Ian Lydell, Mark Broom et Neil Attersley. Il n'existe plus. Dernier concert, c'était au 26e Satanic Stomp, 31 mars 2013, à Speyer en Allemagne avec Batmobile, Dimante d'Argo, Guanabans, Polkatz et d'autres, hein, ils ne jouent plus depuis 2013. Nero Camille, yeah, avec Dead, Stay Dead, Lost Soul!

Rockabilly pour du garage rock'n'roll avec, eh bien, on les a écoutés la semaine dernière, un groupe assez féroce, Mack and the Knights, sont de Malaga en Espagne, formé en 2011, 1,47 tours EP en 2018, c'est des compos, mais ils ne jouent plus depuis 2015, et c'est de 47 tours MP3 en 2013, 2017, 4 compositions superbes et féroces sur ce 47 tours, single EP 4 titres, Tired to Sleep, Mack and the Knights.

même avec Emmanuel Pondy, Simon Piolo, Bob Gun Ensemble, émission des Rock 50. Tiens, on va partir cette fois, eh bien, avec l'une des nouveautés du jour absolument superbe. On part à Hanovre en Allemagne avec Mickey Keller and the Spitfire, authentique rockabilly, qui joue sur des amplificateurs, on l'a dit tout à l'heure, à lampe qu'ils ont eux-mêmes construit avec le son qu'ils font. Deux albums 2010-2024, un 40, c'est tour nouveauté 2026, c'est avec Mathias Vett, guitariste dans Sandy, Line and the Highlight et de Bird Dog in Denise. Et Mickey, lui, est dans Mickey Keller and the Flatland Boys avec une vidéo, avec une vidéo de 2017 avec une reprise de Loverboy de Gene Wyatt. Ok, on va retrouver une superbe reprise de Sonny Fisher, authentique rockabilly avec donc le titre Sneaky Pete, c'est Mickey Keller and the Spitfire.

0: Et c'était sur Tessie Records! Un super 45 tours qu'on a écouté la semaine dernière pour les fans du trip Halloween! C'est de Ghastly Inhabitants! Sont d'Australie, oui, de Melbourne, avec un 45 tours 2022 des compos! C'est avec Blaze dans Idiot Proof, avec les membres, c'est Blaze, Idiot Proof et Jason Murphy. Alors, Idiot Proof, lui, il est producteur DJ et graphic designer. Jason Murphy, producteur DJ, graphic designer, il est dans Noble Savage. Et Blaze, lui, il est également dans Noble Savage. Et donc, il est également dans les formations Level Head, Reference Point et Funky Knomads. La phase B d'un titre qu'on a passé la semaine dernière, un super instrumental, Teenage Werewolf de Ghastly Inhabitants.
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On va rester dans la même ambiance avec l'autre 47 tours ben, voisin, on peut dire. On va donc qu'on avait passé la semaine dernière avec la H-Side, c'est bien Fragmaster Soup and the Flesh Eaters. Également son de Sydney en Australie avec un 47 tours la même année 2022. C'est avec Gigi Soup, Floatmaster Soup, Flushmaster Soup, John Blake, même bonhomme que Gigi Soup, c'est des compos. Donc producteur DJ en Fonké, Knomat, la face B de ce single dans la face A était terrible, Want to Die. On va sur la B-side avec Astro Zombies, Fragmaster Soup and the Flesh Eaters.

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1: L'une des nouveautés du jour à nouveau, on a écouté ce nouvel album en rockabilly avec les Psycho Beat tout à l'heure. Deux albums, on rappelle 2021, celui-ci nouveauté 2026. Rappel également deux chanteuses dans ce groupe. Et donc tous les titres d'ailleurs sont chantés en polonais. Hein. Et donc ils seront le 19 juin donc en Pologne pour un concert. Donc une vidéo RH plus tirée de l'album qu'on écoutera d'ailleurs la semaine prochaine. Et ce groupe, il y a une seule reprise, c'est 95% de compos. Donc on part à Varsovie en Pologne. Avec un autre extrait, Nero Kabili, le titre sera On Amnesia Psycho Beats.

Otis, Edge Palmer, une formation américaine de Saint-Louis dans le Missouri avec un album unique en 1999. C'est avec Andy Colligan dans Ghost in Light, avec Greg Kessler dans Snake Ranch, avec Jason Potter, batteur dans Bruiser Queen et Left Arm, et avec Rick Hay, qui n'existe plus, hein. Yeah! Allez! Album très saignant, là aussi, hein. On en a eu un aperçu avec deux titres la semaine dernière. Ah, ça va péter avec Take My Life, Please, Space Edge Palmer.

Ah, on sent que cette formation eh bien, a été influencée par le légendaire Stardust Cowboy, hein, ou... oui, ça semble vraiment convaincant, enfin, quoi qu'il en soit. Et on va retrouver à nouveau la dernière nouveauté du jour qu'on a écouté tout à l'heure, absolument superbe, de Western String Birds, formation authentique rockabilly avec leur premier album, groupe actif cependant depuis de longues années, et qui ont joué dans les grands festivals, Europe, États-Unis, Viva Las Vegas, Rockabilly Rave. Donc, album nouveauté 2026, c'est un 47 tours avec, et on le rappelle, ont accompagné Seth King, John Clay, Sonny Fisher, Lee Williams. On les retrouve avec une autre superbe reprise. Yeah, ça s'intitule The Blues Walking In. Mais donc, Western String Birds.

ensorcelé sous la prise de Satan et des démons. Là, écoutez, un groupe incroyable, Drunks with Guns, son de Saint-Louis dans le Missouri pour ce groupe américain formé en 1984. Trois albums 1987-2025. Groupe Garage Punk, Punk Noise Rock, des adeptes de la sorcellerie. Allez, un morceau très court. DWA, Drunks with Guns.

Prochaine, on va rester dans le garage rock'n'roll. Hein. On l'a écouté tout à l'heure de Fantôme AD. Hein. Allez, rapidement, parce qu'il reste plus beaucoup de temps dans le cadre de ce Rockin' Show. Hein. On le rappelle, le Fantôme AD de Californie. Il a deux albums 2025-2026. Non, il y en a même un troisième. On a vu qu'il y avait un troisième album hein, qui vient de sortir également. Hein. Et il a démarré sous le nom Isacrotère de Fantômes en 2012 dans un style un peu plus rhythm and blues quand même. Hein. Avec deux albums 2015-2021 et 5 à 11 à tour 2013-2024. Et un album compilation. Ok, il a pas mal de là d'ailleurs. Hein. Il a joué le 10 juin à Salt Lake City, le 12 à Inglewood, le 13 à Lincoln, le 14 à Des Moines. Bref, ça tourne. Hein. Et on va retrouver donc un petit garage intitulé Like a Wolfman de Fantôme AD.

Wolfman. On va acheter dans le garage, saignant avec les crotales de Perpignan, France, qui n'existe plus. Un mini-album en 2016 féroce, c'est avec des compos, avec Cédric Molinier dans Chicken Four et de Hands. Allez, on envoie la sauce. Ça va être ultra wild avec un show, le Loop Infinity, les crotales.

ce sont les Croutals. Ils sont saignants, hein. Oui. Allez, bientôt la fin de ce Dixie Bob Show. On va rester avec une formation garage ultra bestiale, mais avec un titre très court, des types de Number 9 de Louisiane. Alors, se sont installés ensuite à Los Angeles. Et ils ont tourné dans les Shrills et Highland, certains membres, et d'autres dans 14 Line. Ok, donc Death Hymn Number 9, c'est deux albums 2011-2013. Le titre sera, ce sera, eh bien, Holy Pie, Death Hymn Number 9.

prochaine. Allez, une nouveauté en fin d'émission avec Don Cavalli, un nouvel album. On le rappelle qu'il est né à Paris, en France. Il a été dans Bandaras, Timer, Son of Men's et les Don de Cowboys. 9 albums 1999-2026, 47 tours 2001-2023, est apparu sur 21 compilations 2007-2022. Don Cavalli avec un super titre au Camille. C'est une nouveauté, Memories of You.

Allez, on termine ce Dixie Bob Show avec Eddie Vortex and the Cupid Stance. Radio Nero Cabinet, on part en Angleterre. Out of fucking baby, Nero Cabinet. Eddie Vortex and the Cupid Stance.

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3: Et nous revoilà avec la 606 du lycée Berthelot et quelques phénomènes de la 606 qui vont nous... Eh bien, faire part de leur exploration de l'adelphité dans le thème qu'ils ont choisi, à savoir pour Malek et Mohamed Amine, les familles d'accueil, comment donc, ils vont nous dire quelle a été un peu leur problématique eux-mêmes. Et puis, on a à ma gauche, Amine, Adam et Tadé, qui vont nous parler de l'aide aux migrants. Voilà, donc je ne sais pas comment vous voulez commencer. Qui commence?
6: Je pense qu'on peut se présenter. Donc,
3: moi, déjà, voilà, très bonne idée. Allez-y, présentez-vous et puis vous lancez aussi votre sujet, votre problématique.
6: Oui, donc bonjour, moi c'est Mohamed Amine et je suis associé avec Malek pour ce travail. Donc nous, comme thème, on a choisi le thème des familles d'accueil. Et du coup, on a beaucoup réfléchi, on a décidé de problématiser ça en se demandant comment la fraternité elle peut se développer au sein des familles d'accueil. Donc comment tout ça se développe, ça évolue, et c'est ça qu'on a voulu se demander.
3: Ok, et vous?
7: Moi c'est Tadé, je me suis associé avec Edem et Amine pour travailler donc sur l'aide à l'accueil des migrants à Toulouse. Et du coup c'est un sujet qui est en rapport avec l'adelphité, qui a un grand rapport avec l'adelphité. Et vas-y Amine, présente-toi.
8: On a choisi donc... l'association La CIMADE, c'est une association qui a été créée qui est en activité depuis 1939, depuis la Seconde Guerre mondiale. Elle avait pour but d'aider les personnes déplacées par le conflit. Et on a choisi ce thème parce que c'était quelque chose de très qui fait l'objet de beaucoup de controverses aujourd'hui par rapport à l'immigration et aux problèmes que rencontrent toutes ces personnes qui sont immigrées des pays, de ces mêmes pays. Par exemple, la CIMADE, elle est là par exemple pour aider ces personnes immigrées à connaître leurs droits. Pour tout n'importe quoi, que ce soit dans les prisons, aussi pour les accompagner dans les démarches juridiques et administratives. Je sais pas si tu veux compléter ce que je dis, Adam.
9: Alors nous, on a choisi de collaborer avec CIMADE du coup pour s'engager dans une action concrète de solidarité et car les valeurs car les valeurs de respect et d'entraide sont défendus. Et
3: alors qu'est-ce qu'elle fait la CIMADE concrètement par exemple? Donc Amine, tu nous as dit que elle intervenait pour les droits, pour aider les personnes migrantes à avoir des droits. Est-ce que les personnes aidées sont toutes ont toutes les mêmes problématiques? Parce que tu as parlé de prison. Pourquoi tu as parlé de prison, Amine? Est-ce que tu faisais référence, par exemple, au centre de rétention où des personnes sans papier, par exemple, peuvent être incarcérées?
8: Ça peut être pour tout et n'importe quoi. Enfin, il n'y a pas une seule raison précise. Ça peut être pour plusieurs types de raisons. Ça peut être pour des personnes incarcérées pour des crimes, ou alors tout simplement, justement, comme vous venez de le dire, des personnes qui sont... tout simplement après des difficultés par rapport à la loi, elles sont pas au courant de leurs droits forcément, donc ça peut être pour différentes catégories de choses. Il n'y a pas forcément
3: une seule raison. D'accord, vas-y Tadé.
7: C'est aussi donc par rapport au centre de rétention, la CIMADE aussi elle aide par exemple pour tout ce qui est les faire savoir du coup aux personnes qui sont dans ces centres de rétention administratifs de leur faire connaître leurs droits qu'ils ont par rapport à leur situation.
3: D'accord. Qui en enferme dans des centres de rétention administratifs ? Est-ce que vous le savez ? Non ? Vous n'avez pas cherché sur ce sujet ? Ok. Peut-être qu'on continue encore avec eux. Vous aviez des questions à leur poser
6: Non, moi j'ai une question. Est-ce que du coup, dans votre recherche et dans votre collaboration avec la CIMADE, ça vous a permis d'identifier les principaux obstacles que rencontrent les migrants lorsqu'ils arrivent dans un nouveau pays, que ce soit la langue, les difficultés financières, culturelles et autres ?
8: On a pu observer certains problèmes qui étaient déjà présents et visibles avant. Par exemple, l'intégration culturelle qui joue énormément pour trouver un emploi, ça joue parfois ça joue parfois beaucoup. Aussi pour tout ce qui est trouver un logement ou parce que bon, je m'écarte un peu, mais en général, ces personnes-là, elles sont lorsqu'elles arrivent en France, elles n'arrivent pas toutes seules, elles sont en général nombreuses. Et par conséquent, trouver soit des logements adaptés ou des moyens de subvenir aux besoins familiaux, ça devient vite compliqué. Donc tout ça pose vraiment des problèmes assez compliqués.
6: Et du coup, la fraternité et la Delphité, ça intervient dans quelle mesure, justement, pour faire face à ces obstacles-là ? Du coup, comment la fraternité a permis de franchir ces obstacles quand un immigré arrive dans un nouveau pays ?
7: Bah, c'est justement le but de la CIMADE, c'est qu'ils ont aidé toutes ces personnes qui arrivent, souvent aussi pour régler les questions administratives qui sont très compliquées quand on arrive sur le territoire, à cause donc de nombreuses complications pour accéder aux principaux... Enfin, aux aides, aux principales aides présentes en France. Et du coup, bah, c'est la notion de fraternité et d'adelphité. Elle est du coup utilisée pour. Enfin, c'est un moyen du coup d'aider ces personnes à travers du bénévolat, par exemple.
6: Et est-ce que vous avez été en contact avec justement des immigrés qui sont aidés par la CIMADE pour obtenir des témoignages et avoir leur retour sur leur expérience avec la CIMADE ?
9: Alors non, on n'a pas eu le temps d'aller les voir.
3: Ok. Et dans les gens que peut aider la CIMADE, effectivement, donc elle peut faire de l'éducation aux droits, enfin en tout cas de l'éducation, de l'information plutôt sur les droits. Mais est-ce que on a la CIMADE, il y a quand même deux catégories de personnes un peu différentes auxquelles elle vient en aide. Est-ce que vous avez fait attention à ça ? C'est-à-dire que quand on arrive en France, on peut arriver en France de plusieurs façons, et puis on peut aussi rester en France sous des modes différents. Donc il y a la question, vous le savez, la France n'accueille pas si facilement que ça les étrangers. Donc il y a des gens qui arrivent ou qui se retrouvent, ce qu'on dit, sans papier, c'est-à-dire sans autorisation officielle de la France de rester sur le territoire. Du coup, la CIMADE, elle joue un rôle important, notamment auprès des personnes qui sont sans papier. Est-ce que vous avez, justement, pour les aider à obtenir éventuellement des papiers ou s'occuper d'elles quand elles n'ont pas de papier et donc pouvoir aussi, justement, leur permettre de vivre correctement en attendant que leur situation soit réglée ? Donc, est-ce que ça, vous avez...
7: Oui, enfin, comme vous l'avez dit, il y a deux types de personnes qui aident différentes. Il y a donc d'abord les demandeurs d'asile ou les réfugiés politiques, comme par exemple, je sais pas, une personne ukrainienne qui fuit la guerre ou même de l'Iran ou de n'importe quel autre pays en guerre. Et du coup, donc les personnes sans papier et qui, en effet, la CIMADE essaye donc de créer des liens avec les associations qui sont plus centrées sur ça pour permettre l'acquisition de papiers français.
3: Ok. Est-ce que vous avez d'autres questions à leur poser ?
6: Pour ma part, c'est bon.
3: Est-ce que vous voulez rajouter d'autres choses sur votre sujet?
8: Non, je pense que c'est on a dit tout ce qu'on avait à dire, ce qu'on pouvait dire.
3: D'accord. Ok, merci. Et du coup, est-ce que vous avez des questions à poser à vos camarades donc sur leur sujet qui concernait donc les familles d'accueil? Est-ce que vous avez Eden?
9: Pourquoi vous avez choisi votre association? Comment vous l'avez découvert?
6: L'association, j'ai choisi justement parce que j'avais déjà choisi le thème des familles d'accueil. Donc après, choisir une association de familles d'accueil, ça c'est fait tout seul. Mais je pense que je vais surtout demander pourquoi on a choisi ce thème. Donc ce thème-là, moi j'ai choisi parce que je me rappelle, j'avais vu il y a pas mal d'années un film qui s'appelle Lyon et qui est tiré d'un livre qui s'appelle A Long Way Home, dans lequel en fait c'est un enfant indien qui se perd en Inde et qui est adopté par une famille australienne et dans une famille d'accueil. Et il développe un lien très fort fraternel entre son frère de famille d'accueil, on va dire. Et comme ce film m'avait marqué, que c'était un des rares thèmes qui était encore disponible, c'est pour ça que j'ai choisi.
3: Et toi, Malek, t'avais un intérêt déjà pour ce sujet ou comment c'est venu toi?
8: Oui, j'avais déjà un certain intérêt pour ce sujet parce que je connaissais déjà une personne qui était en famille d'accueil. Donc je me suis dit pourquoi pas essayer de porter un plus grand intérêt sur ce sujet-là.
3: D'accord. Alors du coup, est-ce que vous avez des questions?
7: Oui, j'ai une question. Comme souvent, les familles d'accueil, quand un enfant est placé en famille d'accueil, c'est souvent temporaire. Comment font ces personnes du coup pour tisser un lien fraternel fort avec leur frère temporaire?
6: Tout d'abord, je pense que c'est le fait d'être ensemble au quotidien. Déjà, ça aide beaucoup. À force d'être tous les jours avec une même personne, ça va forcément créer un lien. Et surtout, le fait qu'être dans une famille d'accueil, c'est pas facile. Les deux, ils traversent des moments durs. Celui qui est natif de la famille, il va peut-être se sentir un peu isolé depuis qu'il y a le nouveau. Ou alors le nouveau, il va se sentir... pas trop à sa place. Donc les deux, ils vont traverser des moments difficiles et on se rend pas compte, mais c'est le fait de traverser des moments difficiles à deux qui inconsciemment va créer un lien, qui va le renforcer et qui après va créer une sorte d'attachement entre les deux.
7: Et souvent donc les enfants qui sont placés en famille d'accueil, ils ont un passé difficile. Et est-ce que le manque de confiance ou la peur d'être abandonné, ça peut causer des difficultés pour développer des liens fraternels?
6: Je pense que non, justement, à l'inverse. S'ils ont peur d'être abandonnés, c'est qu'ils vont développer un très fort attachement et qu'ils vont, avoir peur du coup que ce lien se détache encore une fois, de perdre leur famille encore une fois. Et voilà.
7: Et est-ce que si jamais l'enfant placé en famille d'accueil ne s'entend pas du tout avec, par exemple, l'enfant... biologique des parents adoptifs, est-ce que la fraternité ça peut se forcer dans ces cas-là ou il faut peut-être envisager donc de se faire placer dans une autre famille?
6: Non, la fraternité c'est pas quelque chose qui se force. C'est déjà quand on voit rien que quand des frères et sœurs ou frères génétiques s'entendent mal, ça se force pas, on force pas quelque chose de qui représente de l'amour. Mais il y a des procédures quand justement ça se passe mal dans la famille d'accueil. Il y a tout un tas de procédures administratives qui font qu'on va s'assurer que l'enfant aille bien dans sa nouvelle famille d'accueil. Il y a un suivi régulier, etc. Et si on voit qu'il y a un problème avec les parents, avec le frère, la sœur, quelque chose comme ça, on va prendre les mesures pour justement trouver une famille plus adéquate ou plus adaptée à l'enfant pour qu'il ne se sente pas encore une fois seul.
9: Amine, moi j'ai une question pour toi. Est-ce que, genre, à peu près tout ce que tu as dit, tu te bases sur ta culture générale ou c'est quelque chose que tu as appris chez cette association? Si jamais tu as appris un truc, qu'est-ce que tu as pu apprendre?
6: Non, moi, l'association, ça m'a surtout éclairé du côté administratif. Et donc, comment ça se passe pour aider un enfant qui rentre en famille d'accueil, comment on le place, comment on trouve la famille. Parce qu'il faut savoir qu'il y a plusieurs candidatures, elles sont chacune étudiées, on regarde quelle famille a les moyens de subvenir aux enfants, a une condition de vie stable, parce qu'il y a plein de familles qui postulent mais qui sont refusées. Après, le reste, il y a une part de culture générale aussi, mais l'association, c'est surtout pour le côté administratif. Après, le reste, la théorie, on va dire, c'est la culture.
9: Et c'est quoi qui t'a marqué dans cette association, du coup ?
3: Peut-être qu'on pourrait poser la question à Malek, qui n'a pas encore eu beaucoup la parole.
10: Quant au fait, ce qui nous a marqué... dans cette association, c'est la façon dont ils viennent en aide à ces personnes-là. Parce qu'il faut savoir que, comme Amine l'a souligné, c'est pas totalement facile. Et que grâce à cette association, ils bénéficient donc, de, comme Amine a pu le souligner, d'un suivi régulier. Donc c'est ça que je trouve intéressant.
7: Et j'ai juste une question. Quand un enfant en famille d'accueil, c'est quoi les conditions pour qu'il soit pupille de l'État ? Qu'il soit pupille de l'État, c'est-à-dire qu'il soit que tout son développement soit financé par l'État. Enfin, et que tout c'est qu'il ait une aide de l'État quasi totale.
6: Il faut qu'il ait plus sa famille, quoi. Il n'y a pas vraiment de conditions à remplir. Faut pas avoir un certain âge, je crois.
7: Non, c'est pas ça, c'est deux trucs différents. C'est encore un step au-dessus, je crois.
6: J'ai pas compris la question, tu peux répéter, s'il te plaît.
7: Bah, quelles sont les conditions nécessaires pour qu'un enfant en famille d'accueil devienne pupille de l'État ?
6: Pour que l'enfant il soit éligible à être placé en famille d'accueil ?
3: Non, pupille de l'État, mais peut-être c'est une question un peu difficile et qui n'était pas tout à fait dans leur sujet. Ouais. Par contre, moi je me demandais, là vous avez justement donc essayé d'observer un peu comment la delphité pouvait naître dans une famille d'accueil. Qu'est-ce qui peut faire obstacle à la delphité ? Qu'est-ce qui fait que éventuellement des enfants dans les familles d'accueil, on sait aujourd'hui là qu'il y a eu plusieurs problèmes et scandales autour des familles d'accueil. Hein. C'est pas si facile d'être une famille d'accueil. Et qu'est-ce qui peut faire obstacle dans une famille d'accueil justement à ce développement de la delphité ? Est-ce que vous avez réfléchi à ça ? Peut-être Malek, tu veux répondre ?
10: Mais tout d'abord, déjà le fait que la personne concernée en question n'est pas puisse toujours se dire que il n'est pas réellement de cette famille, c'est-à-dire que même si ils ont tissé par exemple des liens, ils ne sont pas réellement membres biologique, je dirais, de la famille.
3: Oui, c'est tout ? Tu as une autre idée ?
6: Oui, comme l'a dit Malek, déjà, il y a la distance. Donc, le fait que ça ne soit pas, génétique pour les parents, par exemple, ça peut être une sorte de barrière mentale. Même si certains parents arrivent à passer au-dessus, il y en a toujours qui peuvent se dire c'est pas mon vrai fils. Enfin, c'est une approche différente que. C'est pas aussi naturel que si c'était leur fils biologique. Il y a ça, puis aussi, il peut y avoir de la jalousie entre frères et sœurs. Le fils natif de la famille peut se dire, lui, depuis qu'il est arrivé, il prend tout, il a toute l'attention, etc. Ça peut créer des conflits, et des conflits permanents, ça peut créer de la distance, et du coup, nuire à la bonne intégration au sein de la famille.
7: Et j'ai une question, quand le problème ne vient pas forcément de la famille d'accueil, mais plutôt de l'enfant qui, par exemple, refuse de quitter ses parents parce qu'ils ont, ils sont incapables de s'occuper d'eux, mais par exemple, je pense soit qu'un de ses parents soit sous tutelle parce qu'il a eu des problèmes, par exemple, je sais pas, avec la drogue. Comment ça se passe si d'un coup l'enfant ne veut pas du coup quitter ses vrais parents ?
6: Oui, tout à fait, ça j'ai oublié de le souligner, c'est y a ce côté-là aussi, c'est l'enfant qui peut refuser d'être placé en famille d'accueil et qui peut renier toute aide apportée par cette famille. Et dans ce cas-là, je sais pas vraiment comment ça se passe, mais je pense que si c'est pas des cas trop graves où il n'y a pas de violence, etc., c'est juste un refus on va dire mental et pas physique, la famille peut faire soit preuve de patience ou soit l'association peut voir s'il n'y a pas une meilleure famille dans laquelle il peut être placé.
7: Du coup, il n'y a pas enfin, l'enfant, il ne sera pas forcé à rester dans cette famille si jamais il veut pas, il se sent pas bien, même s'il n'y a pas de violence ou quoi que ce soit.
6: Forcé, je sais pas, mais je pense pas que s'il n'y a pas vraiment de raison valable, si l'enfant il refait juste d'être dans

0: avez de nouvelles, enfin, des approches un peu plus, d'autres approches par rapport à ça, ou est-ce que c'est la seule solution?
1: Bon, déjà, cette solution qu'Amina a énoncée, c'est d'abord déjà une première solution, mais de plus, la famille, on peut aussi faire une procédure, on va dire, de manière plus subtile.
0: C'est-à-dire
1: d'avoir une approche plus subtile, par exemple, déjà quant à l'intégration de la personne en famille d'accueil, de faire en sorte qu'elle puisse déjà essayer de s'intégrer. Sinon, si vraiment la personne ne peut pas s'intégrer, on peut dire que tout d'abord, déjà, il y aura potentiellement changement quant à la famille d'accueil.
2: Comme alternative au changement de famille d'accueil, il faut savoir que passé un certain âge, l'enfant aussi peut demander à s'émanciper, donc à être autonome légalement. Et dans la mesure où il ne s'entend pas avec sa famille d'accueil, s'il est en âge de demander l'émancipation, il peut totalement quitter la famille d'accueil et ne pas en avoir de nouvelles pour vivre de ses propres moyens, mais cependant avec des aides, on ne le laisse pas non plus à la rue, etc.
0: Et est-ce que vous avez pensé par exemple aussi à des interventions, par exemple des rencontres organisées entre le nouvel enfant qui vient d'arriver dans la famille et cette même famille pour discuter, trouver un terrain d'entente dans le cas où ça se passerait mal, ou par exemple organiser des sorties un peu ludiques ou un peu entre guillemets amusantes pour faciliter l'entente entre le nouvel enfant et la famille d'accueil?
2: Oui, ça c'est quelque chose qui se fait, mais ça se passe du coup plutôt du côté de la famille, parce que une fois que l'enfant il est placé en famille, si ça se passe mal dans le sens où ils s'entendent pas très bien au quotidien, mais il n'y a pas de violence, ça va juste être la famille qui va chercher de trouver des solutions, de créer du lien, de faire des activités ensemble et tout. L'association elle va surtout intervenir quand c'est vraiment des cas très graves, quand il y a de la violence, des disputes qui vont assez loin, et là il y a nécessité d'intervention de l'association. Et là, si l'association intervient, en général c'est pas pour organiser des activités, c'est que on a dépassé le stade des disputes banales, quoi.
3: J'aurais une dernière question, bon, ça sort peut-être un peu de votre sujet, mais elle me semble quand même cohérente. C'est si jamais un enfant, à cause de trauma lié à la famille, ne peut pas ou ne veut vraiment pas être placé en famille d'accueil, est-ce qu'il y a des alternatives cohérentes pour
2: Oui, il y a le foyer. Donc, au foyer, ça ne sera pas une famille, il va être placé avec plusieurs enfants qui sont dans la même situation que lui. Ça sera géré par des animateurs, etc. Il y a le foyer, si l'enfant a perdu ses deux parents, il peut aller également à l'orphelinat, même si ça ne se fait plus trop aujourd'hui. Il n'y a pas que les familles d'accueil qui servent à prendre en charge les enfants qui ont plus de famille ou plus de parents.
3: Merci beaucoup.
4: Vous aviez quelque chose à rajouter, Mohamed Amin et Malek? Non? Ok, et ben on va s'arrêter là. Et ben je vous remercie. Et puis on va passer au groupe suivant.
2: Je veux juste remercier Alain Soulso qui m'a aidé pour ce projet, qui m'a déjà pas mal aidé à choisir les thèmes que je vais aborder, ce sur quoi je vais me renseigner principalement, et voilà, qui m'a aidé dans mes recherches, et voilà, merci.

0: Bonjour à nouveau donc la classe de 606 du lycée Berthelot pour nous parler d'Adelphité et nous faire part des explorations menées cette année.
1: Oui.
0: On va commencer avec... on a beaucoup de monde autour de la table, hein. On a 8 personnes. On va commencer avec le groupe de Ashdan, Ryan et Taïm qui vont nous parler de quoi ?
2: De l'Adelphité.
0: Certes, mais tout le monde parle d'Adelphité.
2: Oui, les différentes relations entre les religions dans le monde entier.
0: Ah voilà, donc la question donc, des liens qu'il peut y avoir...

0: entre les religions. Donc, je vous laisse vous présenter et un peu présenter vos motivations sur ce sujet.
1: Oui, bien sûr. Donc, comme vous l'avez déjà dit, je m'appelle Ryan et je suis avec Ajdan et Taïm et nous avons travaillé sur les relations entre les différentes religions. On a choisi ce sujet principalement parce que chacun d'entre nous ici a sa propre religion et vu qu'on s'entendait très très bien, on s'est dit que quand vous nous avez parlé de fraternité, on s'est dit que ça allait être le sujet parfait pour nous. Donc voilà.
0: Bien. Alors pour vous questionner, on a autour de la table Faustine, Jasmine et Samira qui vont vous poser donc quelques questions.
2: Est-ce qu'on a posé des questions avant?
0: Ou alors vous voulez déjà entamer,
2: Oui,
0: vous
2: on
0: avez
2: a
0: déjà des choses
2: oui, peut-être pour
0: à... Non,
2: sur
0: allez-y,
2: le
0: peut-être vous
2: sujet.
0: pouvez leur poser quelques questions.
3: Alors, c'est quoi l'adelphité et en quoi c'est différent de juste tolérer l'autre?
4: Déjà, l'adelphité vient du grec adelphos, qui veut dire frère et sœur. C'est un concept plus fort que la simple tolérance. Tolérer l'autre, c'est l'accepter sans malgré ses différences, sans même des fois le parler. C'est sentir réel, mais l'adelphité, c'est aller plus loin. C'est se sentir réellement frère et sœur en humanité, construire quelque chose ensemble. On peut tolérer quelqu'un sans jamais lui parler. Mais la Delphité, elle, ça demande une vraie rencontre et un vrai lien.
3: Je vois. Et est-ce que les discriminations religieuses en France empêchent vraiment cette fraternité?
5: Oui, clairement. Parce qu'en France, la discrimination religieuse existe encore aujourd'hui. Que ce soit islamophobique, antisémite ou d'autres formes de rejet. Ces discriminations créent de la méfiance, de la peur et ça rend la fraternité beaucoup plus difficile à se construire. On ne peut pas se sentir frère et sœur avec des gens qui nous rejettent à cause de notre foi. C'est justement pour ça que le travail de l'association comme coexister est essentiel.
3: D'accord.
0: Alors, coexister, c'est quoi? Donc, vous pouvez nous en dire un peu plus. Est-ce que vous les avez rencontrés ou est-ce que vous avez cherché à les rencontrer? Qu'est-ce qu'ils font? C'est qui cette association?
4: Donc, Coexister, c'est une association qui a été fondée par Samuel, j'ai oublié le nom, et à l'âge de 16 ans. Et en fait, ça consiste à faire rencontrer des jeunes de différentes religions. Et voilà, on a essayé de les contacter, mais on n'a pas eu de réponse.
0: D'accord. Est-ce que vous avez d'autres questions à leur poser?
2: Oui, on entend souvent parler de tensions entre les religions en France. Est-ce que vous avez trouvé des exemples où ça se passe bien ou au contraire?
5: Par exemple, il y a 2 ans, pendant les Jeux Olympiques de Paris en 2024, il y a eu une cérémonie interreligieuse qui a réuni les responsables des 5 grandes religions devant Notre-Dame. Et aussi, au quotidien, dans beaucoup de quartiers français, des voisins de religions différentes, ils se partagent des repas, ils s'entraident entre eux, ils font des fêtes ensemble. Ce n'est pas toujours visible médiatiquement, mais ça existe, partout en France.
2: D'accord. Qu'est-ce que coexister fait concrètement que l'État français ne fait pas?
1: Alors l'État peut écrire des lois, mais il ne peut pas forcer des gens à se rencontrer ou à se respecter vraiment. Coexister fait quelque chose de concret et d'humain. Elle réunit des jeunes juifs, chrétiens, musulmans, athées autour d'actions communes. Ce n'est pas du discours, c'est de la fraternité en acte. L'association crée des liens que les institutions ne savent pas créer.
2: D'accord. La laïcité en France, c'est un frein ou un moteur pour la fraternité entre religions?
4: Alors c'est une vraie question. La laïcité en France est souvent présentée comme un espace neutre où les religions ne doivent pas s'afficher. Mais ça peut devenir un frein si ça signifie qu'on ne peut pas parler de sa religion, qu'on doit effacer son identité religieuse pour exister dans l'espace public. La Delphité, elle a besoin de que chacun puisse se montrer tel qu'il est, avec ses convictions, sans les imposer aux autres. La laïcité devrait être un espace de rencontre, pas d'effacement.
6: Ok, d'accord. Sinon, pour vous, la fraternité entre religions, c'est plus une utopie ou c'est quelque chose de vraiment possible en France aujourd'hui?
4: Ce n'est pas une utopie, mais ce n'est pas non plus acquis. La fraternité interreligieuse existe déjà dans des espaces précis, portée par des gens qui font le choix de se rencontrer plutôt que de se méfier. Ce qui manque, c'est peut-être la volonté collective et politique de la mettre vraiment au centre de la société française, pas juste dans la devise.
6: D'accord, je vois. Et est-ce que partage...
0: Je fais oui, une pardon. Petite... Ah, tu parles de la delphité dans la devise, c'est ça? Ou la laïcité?
4: La laïcité.
0: Parce que la laïcité n'est pas dans la devise. C'est important de bien le savoir quand même. Voilà.
6: Aussi, on se demandait, est-ce que partager des valeurs communes suffit à créer de la fraternité, enfin de la laïcité? Ou est-ce qu'il faut vraiment se rencontrer et agir ensemble?
5: Partager des valeurs, c'est un point de départ, mais ça ne suffit pas. Ce qu'on a appris dans notre recherche, c'est que la vraie fraternité se construit dans l'action commune. Quand on fait quelque chose ensemble, quand on se rend service chacun, quand on partage une expérience... C'est exactement l'approche de coexister, pas juste un dialogue, mais agir ensemble.
6: C'est une très belle réponse. Si vous deviez retenir une seule chose de toute cette recherche que vous avez faite, ce serait quoi?
1: Ce serait que la fraternité ne se décrète pas, elle se vit. On peut l'écrire sur tous les murs de France, si on ne se rencontre pas, si on ne parle pas vraiment, ça reste un mot vide. Ce qui nous a le plus frappé, c'est que là où la delphité existe vraiment, c'est toujours grâce à des gens qui ont fait le choix actif de tendre la main à l'autre.
6: D'accord, oui.
0: Eh bien, on s'arrête sur ces beaux jolis mots, non?
1: Oui.
0: Bien. Donc, maintenant, on va passer à Waris et Salima pour répondre aux questions que vont leur poser Ryan, Ajdan et Taïm. Et donc, votre sujet, Waris et Salima, c'est quoi?
7: C'est le communautarisme noir.
0: D'accord. Eh bien, allons-y.
7: Du coup, bonjour. Moi, je m'appelle Waris. Et notre sujet avec Salima, c'est le communautarisme noir. On a choisi ce sujet-là parce qu'en tant que métisse, je pense que c'est quelque chose d'intéressant et de comprendre pourquoi le mot communautarisme a une notion, a une connotation négative dans la société française.
1: Très bien, donc pour ma part, ma première question, ce serait, justement, vous avez dit que ce type de communautarisme est généralement mal vu dans notre société. Pourquoi selon vous?
8: Oui, c'est mal vu, car en France, c'est mal vu de se regrouper entre communautés, entre gens de la même couleur. Et le modèle républicain refuse aussi de voir les discriminations que ces groupes subissent collectivement.
1: Très bien. Et cette fraternité, c'est plutôt grâce à une fierté d'une identité commune ou plutôt une lutte contre les discriminations?
8: C'est un peu des deux. C'est surtout la lutte contre les discriminations qui crée la solidarité. Qui revendique l'identité noire positive. La revendication de l'identité noire positive reste assez difficile dans la société, car elle est mal perçue. Ce sont des avantages, les injustices partagées qui rapprochent les gens, plutôt que le fait de se célébrer ensemble.
4: Ok, et... Puisque vous avez parlé de discrimination et de racisme, pensez-vous vraiment que ça rapproche ou ça divise les personnes noires entre elles?
7: C'est les deux à la fois, parce que d'un côté, elles vont nous rapprocher, parce qu'on va vivre des discriminations communes, mais en fait, on va pas tous les vivre de la même manière, parce qu'on n'a pas tous les mêmes conditions, en plus, on partage pas tous les mêmes valeurs, mais d'un autre côté, c'est un peu des deux, ça nous rapproche, mais à la fois, ça peut nous diviser parce qu'on vit parce qu'on n'est pas dans les mêmes conditions, en fait.
4: Et vous pensez qu'être de différentes origines, comme les Antilles ou l'Afrique ou France, ça crée des divisions à l'intérieur de la même communauté?
7: Oui, parce qu'on n'a pas vraiment la même histoire, en fait. Au niveau des Antilles, elles ont été françaises pendant très longtemps, et du coup, elles vont avoir un espèce de problème autour de l'identité française. Contrairement aux Africains immigrés qui qui sont en France, eux, ils ont vraiment un lien assez fort avec leur pays d'origine et leur culture. Et du coup, les Noirs nés en France, eux, ils sont un peu coincés entre leur pays d'origine, la culture que leur inculquent leurs parents et l'environnement dans lequel ils vivent, en fait. Donc, du coup, ça peut créer des problèmes identitaires, en fait.
0: Est-ce qu'ils sont coincés seulement ou quelque part, est-ce qu'ils sont ouverts sur plusieurs cultures et est-ce que c'est forcément quelque chose qui les coince, qui les rend ou qui ferait qu'ils trouvent plus difficilement leur place?
7: Je pense que c'est un peu des deux, parce que du coup, en tout cas en tant que métisse, j'arrive à m'ouvrir à plusieurs cultures, mais c'est vrai que c'est vraiment compliqué de trouver une appartenance. En fait, entre mon côté français et mon côté rwandais, ce qui est dur, c'est que quand on appartient à deux cultures, en fait, on se doit d'apprendre en fait la culture de notre pays d'origine, parce qu'on a appris toute notre vie la culture du pays dans lequel on vit, et après on se doit d'apprendre pour un peu commémorer, mais poursuivre notre culture, on se doit d'apprendre en fait tout ça. Et après, pour tout ce qui est de l'appartenance, on est un peu coincé entre les deux. Soit en fait on arrive à se dire que on est les deux, soit on va essayer d'appartenir à un des deux groupes.
0: D'accord. Vous avez rencontré une association et du coup vous voulez nous en parler peut-être?
7: Notre association, c'était Ibuka France. Du coup, on trouvait intéressant d'aller voir cette association. C'est pas concentré sur le communautarisme. Nous, on pense qu'elle contribue au communautarisme. C'est Ibuka France. C'est du coup une association, c'est une diaspora rwandaise en fait. Et Ibuka, Kwibuka, ça veut dire se souvenir. Du coup, elle est là pour aider les Tutsis, après le génocide Tutsi au Rwanda. Et du coup, on a choisi cette association parce qu'on trouve qu'elle contribue au communautarisme. Le fait de rassembler toute une communauté rwandaise dans un pays, dans une association, on trouvait ça intéressant d'aller les contacter.
0: Elle est Tutsi, cette association, ou elle est rwandaise et elle est ouverte aussi à des Hutus?
7: Alors non, elle est vraiment rwandaise parce que, en fait, après le génocide, les Tutsis, ils ont décidé de pardonner les Hutus, parce que en fait sinon ça va juste engendrer un cycle de haine. On peut pas en vouloir en fait. Du coup, dans Ibuka, en fait déjà il y a plus d'ethnie en fait. On considère qu'il y a plus d'ethnie au Rwanda. Sur les cartes d'identité, il y a plus d'ethnie. Ça s'appelle plus Tutsi ou Hutu ou toi. Du coup, Ibuka France, on va pas demander est-ce que t'es Tutsi, est-ce que t'es Hutu pour pouvoir rentrer. Non, c'est tout le monde. Même des gens qui ne sont pas rwandais peuvent rentrer dans l'association.
0: Et toi, tu connaissais cette association, Salia?
8: Moi, je ne la connaissais pas. C'est Waris qui me l'a fait connaître parce qu'elle est dans cette association, du coup.
0: D'accord. Et toi, est-ce que toi, tu t'es senti concernée par ce sujet personnellement? Est-ce qu'il y avait quelque chose qui t'a engagée dans ce sujet sur la question du communautarisme noir?
8: Oui, parce que du coup, moi, je suis française et congolaise. Et comme l'a dit Waris, on fait partie des deux cultures. Mais par exemple, du côté blanc, on nous dit non, t'es noir. Et du côté noir, on nous dit non, t'es blanc. Du coup, on n'est pas... On ne sait pas de quel côté on est. Même si on veut être des deux... On est des deux, quoi.
0: D'accord. Et t'es congolaise d'origine Brazzaville ou Kinshasa?
8: Kinshasa.
0: Et alors, rwandaise et congolaise, c'est chouette. C'est pas évident en ce moment, rwandais et congolais.
7: Oui, parce que oui, c'est vrai qu'il y a des tensions, mais je pense pas qu'on est obligé de s'attarder dessus, parce que les tensions, elles concernent les deux pays, mais elles ne nous concernent pas nous. Et c'est pas parce que nos deux pays sont en tension que nous, on peut pas avoir des idées extérieures. On n'est pas forcément d'accord avec ce qu'il fait.
8: Et même les tensions, elles concernent plus... elles ne concernent pas la population rwandaise, c'est l'armée. Et à cause de d'autres pays encore, qui sont derrière. Bien même sûr. Si elle attaque la population congolaise.
0: Non, mais je vous posais cette question effectivement aussi pour que vous répondiez à ça, mais c'était intéressant. Et vous avez d'autres questions à leur poser, vous ?
5: Peut-être ? Par rapport à cette fraternité, vous pensez qu'elle vient naturellement parce qu'on se ressemble, ou il faut vraiment la construire et la travailler ?
7: Je pense que d'abord, il y a vraiment ce truc de ressemblance. En fait, on va aller naturellement vers les gens qui nous ressemblent. Mais après, si on n'a pas les mêmes idées, en fait, on peut pas. La fraternité, l'adelphité, elle se construit autour d'un dialogue, des valeurs et des histoires partagées. Donc, si on n'a pas tout ça en commun, on peut pas considérer ça comme vraiment de la fraternité. Après, parce que si on s'attarde vraiment sur la ressemblance physique, là, c'est une idéologie, je trouve, qui se rapporte plus au racisme, en fait, qu'à la fraternité.
0: Et du coup, est-ce que ce communautarisme, puisque c'est le terme que vous avez employé et que vous discutez finalement, qu'est-ce que c'est ? Finalement, c'est la communauté plus que le communautarisme. Mais est-ce que ce rassemblement communautaire, on va dire plutôt, il n'a pas vocation justement aussi à s'ouvrir sur le reste de la société, c'est-à-dire du coup à exister à permettre d'exister dans la société ?
7: Il a une connotation négative, du coup, comme a dit Salima, parce que la société française a un modèle, est dans un modèle républicain, et ignore en fait les discriminations qu'on subit. Mais du coup, le communautarisme, en fait, ça nous permet tous ensemble, entre communautés, d'affronter un peu ça. Donc du coup, nous, on pense que la société devrait s'ouvrir à ça, puisque c'est bénéfique pour nous. Franchement, je vois pas ce qu'il y a je vois pas l'apport négatif que ça peut apporter à la société, quoi.
0: Ok, vous avez d'autres questions à leur poser ?
1: Oui, une dernière question. Tout simplement, est-ce que vous pensez que les choses vont changer ?
8: En vrai, je pense petit à petit, mais c'est assez difficile parce que certains médias n'arrangent pas les choses. On va pas dire lesquels. Quand on est noir en France ou métisse, on est de plus en plus fiers de nos origines grâce au mouvement comme le Black Lives Matter qui est né en Amérique ou des trucs comme ça.
1: Très bien, merci.
0: On peut dire, hein, vous avez la liberté de parole, hein. Vous avez le droit de dire que tel média ou tel groupe politique. Mais si vous n'avez pas envie de le dire, vous ne dites pas non plus.
8: BFM TV, etc. Voilà.
7: CNews, Rassemblement National, tout ce qui est là.
0: Ok. On va poursuivre avec donc Faustine, Jasmine et Samira autour de leur sujet. Je vais vous laisser le présenter vous-même. Et puis c'est Salima et Waris qui vont donc vous poser les questions.
9: D'accord. Donc bonjour, je m'appelle Samira et avec notre groupe, nous avons travaillé sur la discrimination envers les homosexuels. Nous avons choisi ce sujet car l'homophobie est une discrimination qui touche beaucoup de personnes au quotidien, surtout que c'est un sujet très important et qu'il ne faut pas oublier. Par exemple, en France, en 2024, 3000 crimes et délits homophobes et transphobes ont été commis, donc ce qui est un chiffre très important et qui a surtout triplé par rapport aux années précédentes. Donc c'est un sujet très important et voilà, c'est pour ça qu'on l'a choisi.
7: Ok, du coup, comment vous avez trouvé votre association ?
3: Alors, on a cherché sur Internet une association qui était en rapport avec la lutte contre l'homophobie et à Toulouse, qui était plutôt proche, et on a trouvé une association. Au début, on croyait que c'était une association, mais en fait, c'était deux associations. Donc, je vais laisser Jasmine parler, elle est experte.
6: je ne suis pas experte, mais voilà. En fait, nos associations, c'est les associations Arc-en-Ciel et Julie et Julie, qui sont deux associations qui travaillent finalement main dans la main pour lutter contre l'homophobie. Donc d'abord, en fait, on allait leur poser des questions sur notre sujet et tout ça, à partir de notre problématique. Je ne sais pas si tu l'as rappelé, la problématique.
3: Oui, la problématique, c'était...
6: Pourquoi
3: les homosexuels sont-ils victimes de discrimination ?
6: Voilà. Donc on est allé... D'abord, on parle un petit peu de Jules et Julie, qui sont qui sont la plus vieille association LGBTQIA+, à Toulouse, qui ont été créées fin 1996. Finalement, cette association, c'est surtout un endroit très convivial. Ils proposent beaucoup d'activités comme des randonnées, des karaokés ou des chasses aux œufs. C'est vraiment un endroit très convivial. Ils ont même un mini-stand associatif à Raymond Nave durant la journée égalité, si je ne m'abuse. Et ils font beaucoup d'interventions dans des lycées et des facs pour parler des sujets comme l'homosexualité. Et pour être adhérent, il faut avoir entre 15 et 35 ans. Et ils nous ont appris plusieurs choses, comme par exemple que la France, c'est le premier pays à finalement accepter la communauté LGBTQIA+. Ensuite, on est allé voir Arc-en-Ciel avec leur président, Benoît, qui est un bénévole. Ils nous ont dit que leur but, finalement, dans Arc-en-Ciel, c'est de lutter contre l'isolement social. Donc, ils sont là pour écouter et orienter les personnes qui viennent les voir. Et parce qu'il y a peu de structures qui sont là, des structures LGBTQIA+. Et ils sont là aussi pour lutter contre les discriminations. C'est quelque chose de nécessaire. Finalement, cet asso, c'est aussi un peu une voix qui permet à ceux qui ne peuvent pas se faire entendre de parler, du coup. Et en fait, le fait que c'est une association, ça apporte de la légitimité et ça donne un poids à la parole. Et ils sont ouverts tous les samedis, 38 rue d'Aubuisson, à Toulouse, voilà. Pour vous parler l'asso.
7: Ok. Et du coup, à votre avis, comment est marquée la delphité entre les communautés queer en fait?
9: Alors, nous pensons qu'elle se manifeste de la même façon que dans les autres communautés, donc par la solidarité, les associations, les rassemblements, etc. On peut aussi souligner dans cette communauté donc l'existence des Pride.
7: Est-ce que vous pensez qu'il y a des tensions entre certaines communautés LGBTQIA+ ?
9: Oui, donc certains homosexuels considèrent que la transsexualité et la non-binarité ne devraient pas faire partie du même mouvement, donc ce qu'on appelle le mouvement LGB. Donc certains homosexuels ne se reconnaissent plus dans cette communauté car elles pensent qu'elle est devenue trop radicale et politisée. Certains homosexuels pensent que la gay pride et le militantisme nuisent à l'image de cette communauté.
7: Et du coup, vous pensez, quels sont les défis, les principaux défis rencontrés pour construire les liens d'adelphité au sein de la communauté queer?
10: Les principaux défis qui sont confrontés, c'est la transphobie de certains homosexuels et aussi un phénomène qu'on appelle la hiérarchie des souffrances. La hiérarchie des souffrances, c'est le fait qu'on considère que la lutte de son propre groupe, par exemple la lutte contre la transphobie, est plus importante qu'un autre, par exemple la lutte contre l'homophobie, et ça crée beaucoup de tensions. Mais oui, il y a bien beaucoup d'homosexuels qui rejettent la transsexualité, la non-binarité. Il y en a, certains.
11: Ok, d'accord, merci. Comment la solidarité peut-elle aider à combattre les discriminations subies par les personnes LGBTQIA+ ?
10: La solidarité est nécessaire, mais elle n'est pas suffisante. Elle doit s'accompagner de changements de mentalité.
11: Oui. Ok. Pour vous, la solidarité entre personnes opprimées suffit-elle à changer les inégalités, ou il faut que les lois et les institutions évoluent?
10: Je pense que les deux sont importants et complémentaires, et que c'est important d'avoir des lois, mais aussi de la solidarité entre cette minorité.
6: Surtout qu'on constate que finalement, il y a seulement 131 des 193 pays du globe, l'homosexualité est légale, donc il reste quand même un certain nombre de pays où c'est pas légal et même parfois puni par la peine de mort, donc c'est... voilà.
10: Oui, et aussi, j'aimerais souligner que 66% des jeunes lesbiennes et 61% des jeunes gays déclarent avoir subi du harcèlement verbal. 20% des lesbiennes contre 7% des gays ont subi des agressions physiques.
11: Oui. Pourquoi le fait d'être visible entre personnes LGBTQIA+ est-il à la fois nécessaire pour se battre pour ses droits et en même temps dangereux?
12: Je ne pense pas que c'est nécessaire, ça dépend des personnes. Ça peut être risqué selon les contextes, par exemple si on a un contexte très religieux ou,
6: dans la famille.
12: Ou la famille qui peut être homophobe parfois.
6: Oui, mais finalement, ça dépend. Être visible, ça peut être nécessaire pour certaines personnes, pour s'affirmer en fait, ça dépend vraiment des gens, c'est comment ils se sentent. Mais c'est vrai que, enfin, en fonction de certains contextes, ça peut être risqué et dangereux de se rendre visible auprès de sa famille, de ses amis, parce que certaines personnes, du coup, peuvent subir des discriminations. Voilà.
11: Et pour finir, les personnes à la fois LGBTQIA+ et racisées subissent-elles plusieurs discriminations qui s'additionnent ou vivent-elles une forme de rejet qui leur est propre et,
12: Alors, je pense qu'elles subissent une forme de discrimination qui leur est proche. C'est ce qu'on appelle la discrimination cumulée. Cependant, certaines personnes ne subissent pas de discrimination.
7: Du coup, merci d'avoir répondu à nos questions.
12: Avec plaisir.
0: Eh bien, bravo. Merci beaucoup pour tout ce travail. Essayez de nous dire en 3-4 minutes ce que vous avez lu et ce que vous en avez tiré principalement, vos conclusions principales.
12: D'accord. Alors, j'ai regardé un article qui était intitulé « Réflexion autour de la notion d'homophobie, succès politique, malaise conceptuel et application empirique ». Et cet article, en fait, les auteurs voulaient montrer que le concept d'homophobie, bien qu'efficace politiquement, présente de nombreuses limites. Par exemple, le concept d'homophobie est trop centré sur l'individu, insuffisamment sur les structures sociales et invisibilise certaines formes de discrimination, notamment celles touchant les lesbiennes. Les auteurs défendent l'idée que ce concept doit être utilisé avec prudence et replacé dans un cadre plus large, comme celui de l'hétérosexisme et de l'intersectionnalité. Est-ce que vous voulez que j'explique ces mots ?
0: Si tu veux.
12: L'intersectionnalité, c'est une façon d'analyser les discriminations en croisant plusieurs facteurs, par exemple le genre, la classe, la race ou la sexualité. Et l'hétérosexisme, c'est le fait que la société favorise la sexualité et les relations hétérosexuelles.
6: Non, parce que Faustine a dit le mot intersexualité, en réalité elle voulait dire intersectionnalité. C'est pas vraiment le même mot quand même, mais c'est juste un problème, voilà, comme ça. Moi, par exemple, j'ai fait des recherches sur un article qui s'appelle « L'homosexualité dans l'histoire ». C'est un article de l'UMNI enseignant. Donc, pour résumer toutes les recherches que j'ai faites, on peut constater que l'homosexualité n'a pas toujours été mal vue dans notre société. Il y a vraiment une différence entre l'Antiquité et aujourd'hui, par exemple. Parce que, par exemple, dans l'Antiquité grecque, c'était pas vraiment un problème. C'était même dans certains cas valorisé, je ne vais pas forcément rentrer dans les détails, et en plus un tel mot comme l'homosexualité n'existait pas, c'était pas un mot qui existait. Donc finalement dans l'Antiquité c'était beaucoup plus accepté qu'aujourd'hui, mais finalement ça commençait à être mal vu à cause de la domination croissante du christianisme qui a imposé des changements dans la vision des relations sexuelles en général, pas seulement considérant l'homosexualité. Du coup, c'est à ce moment-là que ça a commencé à devenir mal vu par la société. Et finalement, y a eu beaucoup de changements. Voilà. Justement, je suis en train de résumer là, Faustine. Donc finalement... j'ai pas pu tout dire, mais j'ai à peu près résumé. Et je voulais dire qu'aujourd'hui, ça s'est finalement un peu amélioré comparé à...
13: Rapproche-toi du micro un peu, s'il te plaît.
6: Désolée. D'accord. Ouais. Et du coup, comme on l'a dit tout à l'heure, de nos jours, dans 131 des 193 pays du globe, l'homosexualité est maintenant légale. Et par exemple, la France, maintenant, dans l'article, est considérée comme une terre de tolérance. Donc, voilà.
0: Samira, tu veux nous dire quelques mots sur ton livre ?
9: Oui, donc moi, j'ai travaillé sur un extrait de livre qui s'appelle « L'homosexualité du secret à la fierté ». C'est un livre écrit par Stéphanie Goetzmann.
2: et qui explique l'évolution de la place de l'homosexualité dans la société. Elle explique qu'autrefois, les homosexuels étaient rejetés, punis et obligés de vivre dans l'ombre en raison des lois et du regard de la société. Et qu'aujourd'hui, même si l'homosexualité est autorisée en France, il reste encore des discriminations et de l'homophobie. C'est un livre qui résume ces notions-là. Et donc, j'ai relevé quelques citations qui pourraient être importantes et qui m'ont permis d'éclairer mon sujet. Comme par exemple, l'homosexualité est désignée comme une pratique perverse, anormale, contre nature, qui montre que l'homosexualité, elle a longtemps été jugée négativement par la société et que cela pourrait donc expliquer que la discrimination est considérée comme quelque chose d'anormal et... qui pourrait expliquer pourquoi elle est rejetée, alors que c'est quelque chose de tout à fait normal. Et voilà.
3: Merci de nous avoir écoutés.
0: Merci à vous. C'était très intéressant, très complet. Bravo.

0: Nous voilà avec le dernier groupe de 606 du lycée Berthelot pour achever notre exploration de la Delphité 2026. Alors, on a autour de la table Alba, Camille, Anton, Basile et Aurel. Et je crois que c'est Anton, Aurel et Basile qui vont se lancer les premiers pour poser des questions ou pour nous parler directement de votre sujet.
1: On va parler directement de notre sujet, qui est donc comment les maraudes contribuent-elles à une Adelphité.
0: D'accord, donc c'est Anton qui a pris la parole. C'est parti, on vous écoute.
2: Moi d'abord, je vais vous demander du coup de définir les maraudes.
1: Une maraude, c'est une pratique en fait qui consiste à opérer une distribution alimentaire, une collecte en premier lieu, une distribution dans un second lieu, afin de subvenir aux besoins des personnes sans abri.
2: Très bien, et pourquoi est-ce que vous avez choisi ce sujet ?
1: Ce sujet, on l'a choisi parce que les personnes sans-abri, c'est vraiment l'aboutissement de la violence la plus écrasante du système capitaliste qui va avoir tendance à pousser aux marges les individus qui y sont déjà. Et donc vraiment, c'est des personnes qui vont même parfois être déshumanisées. Et les maraudes, c'est vraiment un moyen qui pourrait nous symboliser la Delphité parce que on va y donner de la nourriture, de la chaleur, du contact humain et ça va vraiment restaurer dans leur humanité ces personnes.
3: Et du coup, pour vous, les maraudes, c'est quoi qui prime le plus ? Plutôt le contact humain ou vraiment la distribution de nourriture ?
4: Ce qui prime, c'est réellement le contact humain, contrairement à ce qu'on pourrait penser. Parce que plus que donner de la nourriture, donner des produits matériels, comme on l'a dit, des produits alimentaires ou d'hygiène, en fait, les personnes en situation de précarité ont vraiment besoin, enfin, plus qu'envie, c'est vraiment un besoin de contact humain. Et ces personnes ont souvent été rejetées et marginalisées un peu par la société. Donc ce qu'on essaie de faire, c'est aussi apporter de la chaleur humaine.
2: Très bien, et vous, quelle est l'association que vous avez choisi de visiter ?
1: Alors nous, c'est donc l'Ordre de Malte, donc de son nom complet, l'Ordre Souverain Militaire et Hospitalier de Saint-Jean de Jérusalem, de Rhodes et de Malte, donc qui vient directement du Moyen-Âge. On ne savait pas ça quand on s'est intéressé à cette association. Donc c'est les hospitaliers qu'on connaît, qui sont un des autres ordres que les Templiers qui ont fleuri pendant les croisades. Mais qui, dès le début, se sont tournés vers le fait de donner des soins aux plus démunis, etc., notamment avec leur hôpital à Saint-Jean-d'Acre, le premier qu'ils ont formé. Donc, il y a un aspect social qui est très important. Il y a une tradition historique de chevalerie qu'on sent un peu dans cet héritage. Il y a un aspect chrétien également, mais l'association est ouverte à tous, sans aucune distinction de religion ou de croyance. Une de ses membres avec qui nous avons parlé nous a défini l'association par trois mots: accueil, bienveillance, solidarité. Sa devise, c'est Tuitio fidei et obsecium pauperum, ou en français, protection de la foi et service des pauvres.
3: Et donc, qui sont ces bénévoles en particulier ?
1: Ces bénévoles, ça va être assez différent. Dans le cas des maraudes étudiantes, il y a des étudiants et des jeunes pros. Donc là, c'est des maraudes où les étudiants directement vont contribuer à aider d'autres étudiants. Donc on a une Adelphité qui est réellement directe. Mais il y a aussi des maraudes adultes qui réunissent tous les âges. Alors comme c'est l'Ordre de Malte, il y a beaucoup de volontaires catholiques, mais pas les seuls. Enfin, au niveau de la classe sociale, ça va de la classe supérieure à moyenne pour la majorité des bénévoles adultes.
2: Très bien. Et est-ce que l'un d'entre vous a pu participer à une maraude, par exemple ?
5: Oui, donc moi j'ai eu la chance d'y participer. Donc le déroulement est assez simple, hein. On arrive 15 minutes avant le départ pour se répartir en équipe. Donc une équipe est formée par un chef d'équipe et 6 ou 7 bénévoles. Puis de 20h à 22h, on suit un trajet dans le centre-ville de Toulouse en portant des thermos avec des sacs de nourriture. Enfin, et des sacs de nourriture qui sont fournis grâce aux invendus d'une boulangerie. On y trouve aussi des vêtements et des... des produits hygiéniques. Et quand nous croisons une personne dans le besoin, nous lui proposons donc tout cela et nous discutons avec elle avant de continuer le trajet.
2: Est-ce que vous auriez une anecdote marquante à nous raconter, par exemple ?
5: Par exemple, un jeune d'à peine 23 ans qui, après avoir fui son père abusif, s'est retrouvé tout seul dans la rue, sans rien, sans nourriture, sans rien, sans logement. Et donc aucun moyen de trouver de solution rapidement, vu qu'il n'avait plus de téléphone, plus d'argent. Et donc l'association l'a guidé vers d'autres associations pouvant l'aider à trouver un logement et à contacter son entourage. Et depuis, nous ne l'avons plus recroisé. Enfin, l'association et nos équipes ne l'avons plus recroisé. Ce qui est en général une bonne nouvelle, car cela peut signifier que la personne a trouvé une solution pour échapper à sa situation.
3: Et donc pour vous, tout ce système, est-ce que c'est une solution à long terme ou pas ?
4: Bah justement, c'est pas forcément une solution à long terme, parce que on vient pas avec ces maraudes, avec ces distributions, on vient pas régler le problème à la source, à la racine, qui est la précarité et tous ces problèmes liés au logement et aux besoins. Donc c'est plutôt une forme, enfin une méthode pour atténuer cette réalité là qui est la rue et le sans-abrisme. Donc voilà, sur long terme, c'est pas forcément une méthode, mais c'est utile pour atténuer cette réalité.
5: Donc Alba et Camille, vous êtes venus ici pour présenter l'association Welcome Desk. Qu'est-ce qui vous a poussé à choisir ce sujet et cette association ?
2: Donc nous, le sujet qu'on a choisi, c'est la précarité étudiante. Et l'isolement étudiant, et du coup on s'est posé la question de comment la précarité étudiante, elle entraîne un certain isolement étudiant. Donc nous, ce qui nous a poussé à choisir ce sujet, c'est vraiment le fait que on y sera bientôt confronté, c'est une réalité qui va se montrer à nous dans les prochaines années.
3: Et en plus on a des frères et sœurs, et donc du coup forcément ça nous touche en première ligne, on a vu les conséquences de cette précarité sur nos proches.
4: Et donc, en quoi la précarité peut entraîner un isolement et une rupture ?
2: Moi, j'ai pu me poser la question dans le cadre de l'étude de mon article. Donc, c'est Linky qui a fait cette étude. Donc, Linky, c'est une aide alimentaire qui distribue des colis alimentaires à des étudiants en situation de précarité. Et donc, dans cette étude de 2025, on trouve un chiffre qui est très marquant, qui est que 84% des étudiants renonce à des activités collectives et sociales à cause de la précarité. Donc ici on voit le lien direct vraiment entre précarité et isolement qui peut entraîner vraiment un lourd mal-être.
1: Cette précarité étudiante que vous décrivez, ça va être quoi les causes qui vont l'amener ?
3: Alors contrairement à ce qu'on pourrait penser, la précarité étudiante elle n'est pas du tout récente, puisque selon des travaux de Bourdieu et Passeron, on a pu observer que dès 1960, les groupes étudiants étaient très hétérogènes. Et la précarité aujourd'hui, c'est finalement une détériorisation progressive et non pas un phénomène récent. Et de plus, la massification étudiante, donc le nombre d'étudiants qui augmente, présente des difficultés pour l'accueil des universités et de l'encadrement, et donc augmente la prolétarisation des étudiants et des écarts sociaux.
1: Est-ce que vous...
2: De plus, on voit que la concentration des étudiants précaires, elle se fait vraiment dans les grandes métropoles. Ça accentue les inégalités et aussi l'anonymat de tous ces étudiants qui se sentent vraiment seuls, même dans cette ville qui est très remplie.
4: Du coup, est-ce que si on prend un exemple, est-ce que vous pensez qu'il y a eu un avant et ou un après Covid ?
3: En effet, il y a vraiment eu un avant-après Covid, à proprement parler, puisque juste au point de vue de la santé mentale, en 2017, c'était 11,7% des étudiants qui avaient connu un épisode dépressif, et en 2021, c'est 20,8%. De plus, la perte d'emploi, donc la difficulté à obtenir de l'alimentation, du logement, donc de subvenir aux besoins primaires, entraîne aussi cet impact négatif sur la santé mentale.
2: Encore pour illustrer un peu le propos grâce à l'étude que j'ai pu étudier, parmi tous les étudiants interrogés, seulement 10% déclarent être heureux. Donc ça c'est un chiffre qui est vraiment très marquant et on voit que cette situation s'est vraiment détériorée au cours des dernières années.
5: Et quelles sont les conséquences, enfin pour résumer, quelles sont les conséquences directes de la précarité étudiante ?
3: Les conséquences directes, on peut parler de la réponse de l'État, parce que même si toutes ces problématiques qu'ont mis en valeur les étudiants, notamment après le Covid, à travers les réseaux sociaux, l'État a une réponse toujours insuffisante. Malgré les repas à 1 euro et les aides psychologiques, elles sont très complexes d'obtenir et insuffisantes face à la demande. Donc pour ça, il y a des stratégies étudiantes pour lutter contre ça, avec des associations, des syndicats et des activités, des actions collectives. Sauf que le frein de cette mobilisation, c'est que les étudiants, souvent précaires, travaillent à côté, sont loin des campus, donc ils ont moins de temps pour cet engagement. Et donc l'inégalité sociale, elle influence directement la capacité même à défendre leurs droits.
2: Oui, de plus, on voit que 30% des bénéficiaires, par exemple des aides alimentaires Linky, exercent une activité rémunérée en dehors de leurs études, donc ça peut détériorer leur vie sociale et donc aggraver leur isolement. De plus, on voit qu'un quart des étudiants en situation de précarité, ils envisagent ou ils arrêtent leurs études. Donc on voit que ça a vraiment un grand impact sur leur vie quotidienne. Pour donner un chiffre encore plus marquant, 50% des étudiants ont déjà sauté un repas par manque de moyens. Donc l'alimentation, c'est un besoin qui est vraiment primaire. Et ce chiffre, il marque parce qu'on voit que la précarité, elle a un énorme impact sur la vie étudiante.
4: Et donc on se demande quel est l'organisme que vous avez choisi pour vous aider dans vos recherches.
2: Donc nous, l'organisme qu'on est allé voir, c'est l'organisme Welcome Desk, qui plus largement fait partie de la commu. L'organisme Welcome Desk, il aide pour le droit étudiant, tandis que la commu œuvre pour la vie étudiante.
1: Et cet organisme, il œuvre plutôt au niveau de la santé mentale des étudiants, au niveau de l'administratif, ou au niveau vraiment de la survie économique frumentaire?
2: Donc ici, c'est assez vaste. Parce que Welcome Desk, donc ça aide pour le droit, donc tout ce qui est administratif et le fait de revendiquer ses droits en tant qu'étudiant. Tandis que la commu va aider au niveau de la vie sociale des étudiants en proposant notamment des activités collectives gratuites pour les étudiants, des billets de concert, des billets de match sportifs, etc. Donc tout ça, ça va aider au niveau de l'isolement social.
5: Et donc, qui sont les bénévoles qui offrent des colis alimentaires dans l'étude de Linky que tu as étudiée?
2: Dans l'étude que j'ai pu étudier, la plupart des bénévoles offrant des colis alimentaires aux étudiants en situation de précarité sont les bénéficiaires eux-mêmes. Donc ici, on voit que ça rentre dans cette notion d'adelphité. Il n'y a pas de notion de supériorité entre la personne qui va aider l'autre et la personne qui se fait aider. On voit vraiment que c'est un cercle et que c'est vraiment... Il y a une forme de réciprocité qui s'installe, quoi.
4: Et donc, enfin, est-ce que vous constatez des facteurs d'aggravement de cette précarité?
3: Alors déjà, l'importance des classes sociales, elle est notable, puisque en fonction de son origine sociale, forcément les milieux populaires sont plus exposés, puisque les aides familiales ont un rôle majeur dans la vie étudiante et dans les inégalités sociales. Et ensuite, des facteurs aggravants plus marquants et plus particulier, on peut noter le handicap, les femmes avec les inégalités qui s'imposent et les étudiants étrangers qui, eux, ont des difficultés administratives et des problèmes de discrimination au sein des universités et les étudiants âgés ou des cohabitants. Et tous ces effets d'aggravement, ils peuvent se cumuler et donc entraîner une précarité accrue et des difficultés encore plus importantes.
2: Pour nuancer quand même un petit peu le propos, on sait qu'un peu moins de 40% des étudiants précaires ne viennent pas d'université, donc on peut se dire quand même que la précarité étudiante ne vient pas que du fait qu'on puisse se payer une école qui est payante ou qu'on aille simplement entre guillemets, à la fac, etc.
0: C'est-à-dire que ce que tu veux dire, c'est qu'il peut y avoir aussi des étudiants précaires, y compris dans des écoles privées, qui peuvent être chères, par exemple, c'est ça?
2: Exactement. Voilà, c'est un peu moins de 40%.
0: Ok. Vous aviez d'autres questions?
1: Non, c'est bon, je pense qu'on va aller au bout.
0: Moi, j'en ai une dernière pour vous tous. Deux dernières. Une d'abord, c'est est-ce que dans ce que vous avez cherché... Alors, non, pas surtout vous, les filles, là. Dans ce que vous avez cherché, est-ce que vous avez pu voir dans ce que vous avez lu ou dans ce que vous avez entendu avec Welcome Desk s'il y a des solidarités qui s'organisent directement entre étudiants? Est-ce que, par exemple, je ne sais pas, moi, les étudiants font des repas partagés qui permettent justement que tel étudiant, éventuellement, qui a moins bah, puisse quand même bénéficier d'un bon repas une fois de temps en temps parce qu'il la partage avec des potes. Voilà, je sais pas, est-ce que ça c'est quelque chose qui se fait, parce qu'on dit aussi beaucoup qu'il y a une individualisation très très forte, y compris des étudiants aujourd'hui, notamment après, depuis la crise du Covid, etc. Donc, où est-ce que y a cette dynamique, elle existe de, est-ce que vous l'avez vu ou pas vu?
2: On n'a pas forcément vu, mais j'imagine qu'elle doit forcément exister, parce que la solidarité, c'est quelque chose qui arrive assez facilement. Mais après, c'est aussi le principe de Linky, avec le fait que la majorité des bénévoles soient eux-mêmes des bénéficiaires. Et donc là, c'est une solidarité qui se met en place et qui est réciproque.
0: Ah oui, ça c'est hyper intéressant. D'accord. Et oui, Anton ?
1: Après, on n'a pas travaillé spécifiquement sur ce sujet-là, nous, mais en matière étudiant, on sait qu'il y a, par exemple, des syndicats comme l'Union Pirate Étudiante qui pratiquent justement des maraudes étudiantes et donc qui viennent suppléer un peu à l'affaissement de l'aide des pouvoirs publics en la matière.
0: Ok, très intéressant. Parfait. Et alors, la dernière question que j'avais pour vous, que j'aurais pu poser à tous vos camarades, mais comme c'est vous qui fermez le banc, ben, je vous la pose à vous. Est-ce que du coup tout ce travail que vous avez fait sur la Delphité, ou cette réflexion que vous avez eue sur la Delphité, vous, ça vous porte, bah, je sais pas, à vous dire que, peut-être pas forcément maintenant, parce que vous allez au bac de français la semaine prochaine, mais que ça vous porte à vous engager dans des actions ou dans des collectifs dans lesquels justement on développe la Delphité sous différentes formes?
6: Bah, moi je trouve que quand on a vu toutes les formes de, enfin toutes les associations, tous les organismes que tous les groupes ont pu rechercher, ont pu avoir, ben on voit qu'il y a plein de manières de s'engager avec cette notion d'adelphité. Donc oui, ça peut nous pousser, enfin moi personnellement, ça peut me pousser à réfléchir et à voir que ben voilà, il y a plein de manières, il y a plein de formes, il y a plein de méthodes, et qu'on peut forcément trouver quelque chose qui nous convient et qui nous touche particulièrement.
5: Oui, puis pour ma part, ce travail sur l'ordre de Malte, ça m'a poussé ensuite à justement rejoindre cette association, donc oui, bien sûr, ça nous pousse à rejoindre ce genre d'association.
1: En ce qui me concerne, j'avais déjà conscience de l'intérêt de la chose auparavant, mais ce qui a été intéressant dans ce projet, et là je parle au niveau de toute la classe, pas que de notre petit groupe ou de notre duo, c'est vraiment de voir la diversité inouïe qu'il peut y avoir dans la façon d'exercer la Delphité, et ça pour le coup c'est très inspirant, je trouve.
2: Oui, de la même manière, moi ce que j'ai trouvé vraiment très intéressant au cours de ces recherches, c'est de voir de quelle manière on pouvait relier un tel sujet à la Delphité, et ici de voir qu'une simple, entre guillemets, aide alimentaire, bah, en fait c'était très fortement un moyen d'exercer la Delphité autour de nous.
3: Moi, ce qui m'a le plus choquée dans toutes les présentations des groupes, c'est plutôt les chiffres et les pourcentages. Et en me rendant compte que forcément, une personne autour de moi est sujette à des problèmes, bon, ici la précarité ou peut-être l'isolement de l'autre côté du groupe, ça me force à me questionner sur moi, mon engagement personnel, qui pour l'instant, je n'ai pas de ce genre de problème, mais peut-être par la suite, j'en aurai. Et donc, pourquoi pas me solidariser directement avec eux à mon âge.
0: Ok, bah super, merci beaucoup, merci d'avoir participé et d'avoir fait tout ce travail, et bon bac et bonnes vacances.
3: Merci.
0: Merci.
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1: Je m'appelle Jean-Noël, je vais faire une chronique sur Chartres où habite mon frère.

Je suis allé plusieurs fois à Chartres chez mon frère, habitant depuis une vingtaine d'années là-bas. J'ai été témoin du mariage de mon frère en mai 2021. Puis avant ce mariage, j'ai passé quelques vacances là-bas, ainsi que dernièrement en avril 2026. Nous avons visité plusieurs monuments avec mon frère avant son mariage. La cathédrale de Chartres à l'intérieur et Chartres en lumière.

puis dernièrement la célèbre Notre-Dame de Paris et visiter les catacombes aussi. Nous avons passé une journée à Paris au départ de Chartres, c'est 1 heure de Paris-Chartres. Nous sommes allés à 2 zoos avec mon frère, le zoo de Beauval avant son mariage, puis le zoo de la Flèche dernièrement. Nous avons été voir un match de handball, Chartres-Chambéry, au Colisée de Chartres également pour la première fois de ma vie. Puis j'ai été plusieurs fois au complexe aquatique l'Odyssée à Chartres, avant et après son mariage. Je m'entends bien avec les membres de ma famille, je trouve ça positif.

0: Bonjour, je m'appelle Marc et je vous présente la chronique de Zacharia, conseil de lecture, le livre de stratégie de l'autruche d'Omar Aktouf, le prof humaniste qui bouscule HEC.
1: Bonjour à tous, je m'appelle Zacharia. On va parler d'économie et de management. Attendez, ne zappez pas. Je vous promets que ça va être passionnant. Parce qu'on va parler d'un homme qui a passé sa vie à secouer le cocotier des écoles de commerce. Je vous emmène à Montréal pour découvrir le poil à gratter du capitalisme, le professeur Omar Aktouf. Si je vous dis école de commerce, vous pensez probablement profit, rentabilité et costard-cravate. Eh bien, pendant près de 40 ans, au cœur d'HEC Montréal, un homme a enseigné exactement l'inverse. Omar Aktouf, c'est un professeur émérite d'origine algérienne. Il a travaillé dans le pétrole et dans l'industrie avant de devenir chercheur. Autant vous dire que le terrain, il le connaît par cœur et son constat est sans appel. Pour lui, le management moderne est devenu fou. On a remplacé le mot humain par le mot ressource. On gère des femmes et des hommes comme on gère des stocks de boulons. Dans ses cours et ses livres, comme son célèbre ouvrage « La stratégie de l'autruche », Omar Aktouf tire la sonnette d'alarme. Sa mission, redonner ses lettres de noblesse au management humaniste. Il nous dit une chose très simple, mais révolutionnaire. Une entreprise ne peut pas survivre à long terme si elle détruit son environnement et si elle épuise ses employés pour le seul profit des actionnaires. Ce n'est pas un utopiste. Il cite souvent en exemple le modèle scandinave ou les coopératives qui prouvent qu'on peut être rentable tout en étant profondément respectueux des gens. Alors évidemment, dans le milieu feutré de la finance, ces positions ont souvent fait grincer des dents. Mais pour des générations d'étudiants, il a été un véritable choc électrique. Pourquoi il faut le lire aujourd'hui? Parce qu'à l'heure des crises climatiques et du burn-out généralisé, les théories d'Omar Aktouf n'ont jamais été aussi actuelles. Si vous voulez une lecture qui bouscule vos certitudes, jetez-vous sur son livre culte, Le management entre tradition et renouvellement. Belle journée à tous et remettons un peu d'humain dans nos agendas.

0: Chronique de Tony sur les cigarettes suspendues qui seraient comme dans les cafés suspendus.
1: Je vois que dans les lieux publics, les personnes qui ont des cigarettes, qui en achètent en quantité suffisante, peuvent, comme on disait, donner donc, une cigarette à quelqu'un qui le montre gentiment. En fin de compte, il y avait la guerre des cigarettes. Bon, dans les établissements, restaurants, bars et autres. Même dans le métro. Mais je me rappelle que c'est une chose qui est pas bien parce que ce sont les jeunes qui en prennent bon, suffisamment sur le dos et la panse que c'est toujours eux qui sont visés. Parce que bon, qu'ils n'ont pas de sous. Ils demandent simplement, s'il vous plaît, monsieur, est-ce que vous n'avez pas une cigarette à m'offrir? La façon dont ils se sont dus, c'est un pote. Comme ça, bon, qui rentre dans un bar ou autre. Il y a une boîte qui est suspendue ou le tableau. S'il y a autant de suspendus, tu peux ramasser deux ou trois, comment dire, suspendus pour fumer. Parce que, comment dire, il y a les personnes, comment dire, qui ont besoin de suspendus et qui veulent pas déranger quelqu'un dans ce trottoir pour que ça la fout la honte, tout ça.
2: Je suis amoureux d'une cigarette.
1: On devrait, franchement, créer un endroit, un abri, comme donc Tissot, simplement pour les fumeurs. Sur le trottoir. Et passer régulièrement pour, on dire, pour la propreté. Parce que bon, je sais que bon, c'est pas bon de fumer, mais. Il y a des gens qui ne peuvent pas arriver parce que ça fait très très très longtemps qu'ils sont addictifs.
3: Bien sûr.
1: Voilà. Et il y en a qui rigolent de ça, mais c'est pas marrant. Mais ce serait bien qu'on l'installe quand on est dans les buralistes. Parce que bon, voilà, parce que comme ça, lorsque ils seront à côté, ils pourront nettoyer donc, la partie. La partie libérale pour fumer. Les kiosques, comme on dit, de fumeurs. Oui. Et comme ça, tout sera regroupé pour faciliter au maire de nettoyer. Oui.
2: Hey, je suis amoureux d'une cigarette.
1: Moi, on m'a toujours dit qu'on meurt du cancer. Eh ben, la dernière guerre mondiale, qu'est-ce qu'ils ont vécu le plus? Ils fumaient, ils buvaient. Les Français de la dernière guerre mondiale qui sont morts après 100 ans.
3: Est-ce que tu as quelque chose à rajouter sur les suspendus des cigarettes?
1: Ben, vous faites ce que vous voulez, mais depuis, comment dire, que vous payez, bon, un dû, comment dire, à l'État, et ça, comment dire, il va falloir faire une autre truc, un paquet de cigarettes qui dit suspendu.
3: D'accord, très bien.
1: Parce que l'État gagne autant d'argent pour le loto et les grattages. Il faut qu'il pense à nous aussi. Hein.
3: Ben, je crois que le message a été entendu et on te remercie, Tony.
2: Je suis amoureux d'une cigarette. Je suis amoureux d'une cigarette. Amoureux d'une cigarette. Oh, hey,
0: oh. On va découvrir Christophe et son interview Espérance qui parle de la prison et il a plus d'espoir qu'un orphelinat.
4: Espérance. Espérance, quand on a eu un temps en détention pour réfléchir à ce que l'on peut devenir, qu'on peut prendre conscience que on a du prix, on a du prix, qu'on n'est pas, c'est parce qu'on est enfermé que on paye juste des conséquences des états qu'on n'a pas bien contrôlée, émotionnelle, ou des situations de vie en difficulté, et que la justice statue par rapport à des faits. Quelquefois, c'est creusé pour les états de maladifs qui sont, on va dire, statués, répertoriés. Mais les soins qui sont apportés en détention ne sont pas à la hauteur du nombre de détenus déjà, et aussi de ceux qui, en fin de compte, il faut aussi avoir envie de se remettre en question pour changer l'état de son cœur, ou l'état de, il y a de l'amertume, la colère, tout ça s'est mélangé, et en détention, il n'y a pas toujours les éléments nécessaires pour, voilà, la majorité des détenus ne veut pas non plus reconnaître que ça peut venir d'eux, même si c'est de la faute à la société, on connaît. La société, elle est comme elle est, elle a bon dos, c'est nous qui la construisons. Je crois que c'est son état qu'il faut regarder, qu'est-ce qu'on est capable de devenir avec les autres mutuellement par rapport à nos histoires. Voilà. La prison, c'est en fin de compte, d'après le recul que je prends par rapport à ce que j'ai pu expérimenter, la prison, on peut être en prison en étant sans être en prison. Là, nous, on est là libre de s'exprimer, nous, ensemble, de vivre chaque jour, chaque seconde. Mais on peut être prisonnier des idéaux, de peur, de plein de choses qui mettent des barrières dans la vie et qui empêchent de communiquer, ou alors encouragent à rester dans un certain confort moral pour ne pas faire changer les choses. Mais la prison, pour moi, elle est plus mentale, parce que tu peux être en détention et être heureux, malgré tout. Ça peut paraître un peu couillon, ce que je dis, mais si tu as fait le point sur ta vie, moi, ce que j'ai vécu, j'avais déjà fait un état de repentance. Donc, j'ai aussi cerné, grâce aux autres, que je souffrais de troubles émotionnels, que je n'avais pas pu contrôler ces choses-là, et que mon mea culpa était vite fait, et que, du coup, j'ai rencontré des gens intéressants, et j'ai pu aussi... apprendre des autres qui avaient plus souffert que moi ou vécu des choses différentes. Voilà, et en plus, connaître un peu le contexte carcéral qui est différent dans tous les centres. Ça dépend des peines, du temps de peine, puisqu'on ne nous propose pas la même chose en fonction du temps de peine qu'on a, pour sortir la tête de l'eau, reprendre confiance en soi, se rendre utile. Voilà, se dire que la vie, c'est pas subir, quoi.

Et ça dépend aussi des conditions. À l'île de la Réunion, par exemple, on était 28 dans une même cellule. C'était atroce. C'était le Vietnam, quoi. Quand moi j'ai vécu ça, j'ai dit c'est pas possible, on est en France, les conditions de réinsertion pour plus tard, il y a des traumas, c'est mélangé, il y a des violences, c'est très violent. Bon, c'est déjà violent dans la vie au quotidien, mais à l'intérieur, t'as intérêt à avoir un garde-fou, quoi, pour t'en sortir, quoi, parce que c'est dur. Voilà. Bon, il y a des activités qui sont organisées, tu peux aller en promenade, tu peux effectivement t'ouvrir, mais ça dépend en quel état tu es. Il y en a, ils sortent pas parce qu'ils ont honte, ils ont pas envie de communiquer, parce que voilà, ça veut dire qu'ils vont avoir affaire aussi à des gens qui les provoquent, comment vont-ils réagir, ils se sentent moralement pas d'aplomb, quoi. Voilà. Bon, chacun est différent par rapport à ça. Moi, je suis rentré, j'avais fait donc déjà un état d'effet, et puis j'ai surtout eu du soutien beaucoup de ma famille. Ça, c'est super important. C'est pour ça que je te dis que les émissions... c'est important parce que j'ai aussi écouté des émissions Radio Notre-Dame à Paris, par exemple, animées par Guy Gilbert et d'autres, qui interviennent pour encourager que, bon, après c'est spirituel, après c'est sûr que, bon, que, voilà, chacun, moi je respecte tout à fait tout type d'encouragement, et bon, voilà, entre autres que tu as de la valeur aux yeux de Dieu, voilà, voilà, c'est sûr. Et du coup, on est toujours touché d'entendre les familles. Parce qu'en fin de compte, en détention, on voit le cœur des choses. Et les familles, ben les mamans sont bien désespérées, les épouses quelquefois, enfin voilà. De voir qu'il y a des injustices, parce qu'il peut y avoir une injustice aussi. On peut être enfermé exagérément ou impunément. Ce sont des hommes et des femmes qui ont droit de prendre conscience que... ben ils ont une famille, ils sont aimés, et que quand ils vont sortir, ils vont pouvoir faire quelque chose avec leur famille ou leurs amis, ou même changer d'environnement, hein, parce que des fois, il faut tourner la page, changer d'environnement, c'est important.

C'est on vit de tous les gens qui sont autour de nous. Donc, si on s'encadre pas bien, on s'entoure pas bien, on n'est pas prêt à l'écoute, parce que là, on parle d'écoute à la radio aussi. C'est vachement important. On parle de la qualité de parole, mais la qualité d'écoute est très, très importante. C'est pour ça que, d'ailleurs, que j'ai retenu une anecdote d'un pasteur qui disait « Dieu nous a créés avec deux oreilles et une bouche. Réfléchissons pourquoi. » Voilà. En fin de compte, il n'y a pas besoin de se casser la gueule pour apprendre. Hein. Mais bon, ça fait qu'on a tous nos faiblesses. Voilà. Je ne suis pas resté non plus indéfiniment. J'ai fait 10 mois et 2 fois 10 mois. Mais 10 mois dans mandat de dépôt, par exemple, voilà, ben, t'es mélangé avec ceux qui sont déjà jugés. Enfin, des choses qui sont un peu particulières. Quoi. Parce que, bon, voilà, t'es. C'est pas facile, en fin de compte. T'es dedans, t'es pas là pour juger les autres. Et mais malheureusement, le mec qui est condamné, il juge l'autre, quoi. C'est ça qui est terrible. C'est qu'en fin de compte, quand t'es là-bas, et les gens savent pourquoi t'es dedans. Parce que ces journaux, ils sortent à la bibliothèque, ça va vite, le téléphone arabe, hein, enfin, façon de parler. Ben, ça va vite, et puis, ben, paf, moi, j'ai subi de la violence, beaucoup. Mais bon, je me suis défendu comme j'ai pu, j'ai porté plainte. Voilà, je vais pas rentrer dans les détails. Voilà, en fin de compte, le pardon. Enfin, oui, il faut apprendre à pardonner, c'est important, et c'est pas facile, parce que c'est vrai que, voilà, on n'oublie pas, mais bon, tout est possible, et puis, ben, tout est possible, en fin de compte, tout est possible, quand on voit les gens qui, comme le pape ou d'autres, hein, qui ont subi des trucs, qui ont pardonné. De toute façon, moi, je connais plein de gens, hein, qui ont pardonné, et s'ils nous auraient pas refait leur vie, voilà, et puis d'autres qui ont du mal à faire le pas, parce que, ben, c'est dur, la violence qu'on a subie quelquefois, et faut pas y penser, faut penser vraiment que les gens qui t'ont fait du mal, eux, ils sont encore plus malheureux que toi parce qu'ils ont subi des trucs terribles. C'est peut-être facile à dire comme ça, mais je pense que ton père, des fois, t'as été battu par ton père, ben, quelle enfance il a eu. Tout est là, en fin de compte, tu répercutes les trucs que t'as vécu si tu as pas des témoignages, des choses qui te font avancer dans la vie pour dire, hey, merde, qu'est-ce que j'ai fait, c'est de la merde. Pardon, excuse-moi si je t'ai... Non, mais je veux dire, pardon, mon fils, pardon, ma fille. C'est pas évident de demander pardon pour quelqu'un. C'est certain. Mais c'est essentiel, enfin, du moins, même si l'autre te pardonne pas, au moins, toi, tu te pardonnes. Parce que ça, c'est important de se pardonner. Quoi qu'il arrive, souvent, il y a un sentiment de culpabilité qui reste parce que les gens jugent. Voilà. Mais ça, c'est un cap à passer, quoi. C'est pour ça que, bah, justement, moi, tu as le théâtre et tout ça, ça m'aide beaucoup dans ce fait d'être heureux de ce que je fais, de rire de ce que je fais, d'aimer ce que je fais.

voilà, et d'écouter les autres me nourrir aussi. De... Bon, c'est les humoristes qui m'ont nourri. Hein. J'ai des Raymond Devos, des Fernand Reynaud, des Alex Métayer, des tout ça. C'est ma génération, j'ai de la chance, hein, Coluche et tout ça. Donc c'est vrai qu'ils s'exprimaient beaucoup. On les laissait s'exprimer. Maintenant, les temps changent. Mais la radio, c'est un bon moyen, tu vois. On est ensemble, chacun doit prendre conscience que ça ne sera pas un fardeau si tout le monde fait sa part. Espérance.

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0: Bonjour, Père Julien Reynaud, sur une chronique sur les trains de l'avenir. De nos pays travaillent à la rénovation des trains. Les chemins de fer traditionnels, avec des rails et des roues, sont loin d'être passés de mode et ne le sont pas avant longtemps. Mais, pour faire face à la concurrence, des nouveaux moyens de locomotion, les trains devront atteindre des vitesses deux fois plus grandes que celles aujourd'hui. Un exemple, au Japon, entre Tokyo et Osaka, le trafic ferroviaire est devenu si important qu'il a fallu construire de nouvelles voies qui étaient parallèles aux anciennes, toujours utilisées ailleurs. Le New Tokaido a été inauguré en 1964. Ses 715 km sont aujourd'hui couvertes en 3 heures et 10 minutes. Aussi, la vitesse en moyenne est de 60 km à l'heure.

0: Ceci est dû au fait que l'on a utilisé un âge léger pour sa construction et que les locomotives, une à une, bougent le train sans constituer de wagon de passagers. Au Canada et États-Unis, on construit le Turbo Motor Train, TMT, issu de la collaboration entre les usines de locomotives et celles des avions. Le poids de ce train comporte 14 wagons, n'est que de la moitié de celui d'un vieux train. Pourquoi ? Parce que ceci est dû au fait qu'on a construit des alliages légers utilisés pour sa construction et que les locomotives, une à une, à chaque bout du train, sont aussi des wagons de passagers. Enfin, chacun de ces 8 moteurs ne pèse que 50 kg, qui lui permet d'affronter les courbes sans réduction de vitesse normale. Un train roulant à grande vitesse se heurte aussi à quelques problèmes. Forte pression de l'air et bruit fracassant lors des tournants et des entrées d'un tunnel. Il doit donc être hermétiquement fermé. Le conducteur de la locomotive principale reçoit ses instructions de l'ordinateur qui contrôle le convoi. Ces instructions sont transmises automatiquement par des câbles et des circuits placés entre les rails.
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1: Vincent. Donc bonjour ou bonsoir selon l'heure de réception. Pour ce mois-ci, il n'y aura pas forcément d'interview de ma part, mais deux annonces d'événements artistiques et associatifs. Voilà, donc je vais commencer par celui du 27 juin, Unisense, à la salle des fêtes de Mondonville, une journée ludique et partage pour tous, quel que soit l'âge, vous pouvez venir seul ou en famille, ou entre amis. Même les entrepreneurs sont les bienvenus. Un petit snacking, buvette sera sur place, ainsi qu'une tombola. Et l'argent sera reversé uniquement à l'association. D'ailleurs, si vous êtes disponible, dynamique et souriant, et que le bénévolat vous parle, l'équipe peut être très intéressée.

Donc là, je passe au deuxième sujet, qui est sur l'artistique et plus particulièrement la mode. Voilà, donc autour de la photo, de la création de cet univers-là. Voilà, donc c'est Stellar, une agence qui s'étend sur l'image de Talam. L'agence propose une formation à la journée pour investir sur soi sur Oseville-Tolosa. Le dimanche 5 juillet 2026. De 10h à 19h, vous pouvez repartir avec des clés pour votre avenir personnel ou professionnel. Cours de posing, donc poser, défilé, caméra, maquillage, mais aussi les polas, donc des photos, pour entrer en agence ou s'en servir comme photo de CV. Un networking, donc en français, après le travail d'une, enfin le net du travail, je sais pas comment ça se traduit, hein, mais voilà, le travail informatique. Voilà, donc le networking aura lieu autour d'un brunch que proposera l'agence, ainsi que les cours clés de l'entrepreneuriat, avec les réseaux sociaux et les modalités de démarchage, etc. Bien sûr, à l'issue de cette journée, vous pourrez retrouver l'énergie suffisante pour croire en vous, élaborer des stratégies pour votre entrepreneuriat ou trouver votre emploi, et même si cela vous tente, d'intégrer l'agence en interne. Elle vous placera selon votre profil sur plusieurs formats d'images, shooting, photos,

0: pub, pardon. Acteur, shooting, c'est photo de mode. Voilà, pour ceux qui ne connaîtraient pas, en général, c'est ça. Pub, acting, film, figuration ou vidéo YouTube. Acting, du mot acteur, de l'action. Voilà, voix, doublure, défilé, etc. Merci pour votre attention. Donc, c'était de la part de Morgane Lorion, qui a créé cette agence Stellar et qui fait également Unisense. Bonne écoute, à la prochaine. Bye bye et bel été. Vincent Galzen de Reportage 31.
1: Bonjour, c'est Jean-Noël. Je vous présente un enregistrement de Keira sur sa vision du travail.
2: Bonjour, je m'appelle Keira, je suis une adhérente de l'association Le Micro-Sillon. À Micro-Sillon, je partage le dialogue avec tout le monde et que ça me plaît ici parce que j'ai de la chance d'avoir beaucoup de choses occupées en ce moment parce que je fais d'autres activités dans les heures où je ne suis pas à l'association Micro-Sillon de la semaine du lundi. Alors le mardi après-midi, je fais le cours d'anglais avec une personne à l'extérieur. J'ai fait que du débutant parce qu'en fait, je voulais tellement apprendre plein de choses. Mais ma famille me demandera de ne pas faire beaucoup d'efforts parce que je vais travailler plus tard et j'attends qu'ils me donnent la réponse parce qu'il n'y a pas de place. Et ce matin, je suis partie visiter un endroit à Kamado de Caminade, à Colomiers. J'étais en voiture avec mon père et on m'a fait montrer les activités qui sont pas dures pour moi. Moi, ce que j'avais choisi au début, c'était faire du conditionnement. C'est-à-dire soit compter les pièces, soit assembler les pièces ou donner aux clients. Mais vu qu'il n'y a pas de place, donc on m'a donné une feuille à remplir et on m'a dit que je peux l'envoyer soit par mail, soit par courriel. Mais on m'a dit que c'était pas pressé, mais qu'il fallait faire au plus tôt possible parce que sinon je serais dans la liste d'attente et du coup ça va pas m'aider. Et du coup je suis obligée d'attendre au moins 2 mois, 3 mois pour qu'il soit libre, on va partir de certaines dates, comme des personnes qui sont à la retraite, qui sont pas censées rester à vie à les autres, comme elle a dit la personne qui n'a pas que les autres qu'on peut travailler, parce qu'on peut travailler dans le milieu ordinaire. Le médecin, il n'a pas voulu que je sois trop surchargée au quotidien. Donc c'est pour ça que je préfère être occupée et tout. Comme ça, je peux être prête pour aller travailler dans le milieu ordinaire plus tard. Il y a des endroits où j'aimerais pas expliquer parce que c'est des affaires personnelles et que les gens avec qui j'ai travaillé mais n'étaient pas honnêtes avec moi. J'ai préféré arrêter à certains moments où je pouvais plus continuer le travail là où j'ai commencé et qu'il y a toujours ce problème-là. Quand j'étais à l'école, que j'avais du retard au niveau de langage, parce que des fois, ça me sentait nerveuse de voir les gens se moquer de moi et de mon travail, de mon physique. Et que les gens, ils me comprennent pas que moi, je suis une humaine, je suis pas un animal de compagnie. C'est vrai. Mais moi, je crois que les gens, ils aiment pas que je sois genre bien fait, mal fait. Ils vérifient. Mais au fond, ça me blesse que quelqu'un finit mon travail alors que je suis pas là. C'est normal, ça. Je préfère juste que les gens ils me comprennent que j'ai une vie occupée, c'est d'apprécier le travail et apprécier les gens. Mon niveau, il est pas apte parce que, de toute façon, si mon niveau était apte, je serais déjà en train de travailler, mais là, avec le problème, avec l'attente, moi, ça m'angoisse que les gens, ils vont travailler au même endroit et qu'après, j'ai plus de place. Donc, j'aimerais bien savoir comment travailler sans attente et sans problème. Moi, mon travail de mes rêves que je veux faire plus tard, c'était de faire soit journaliste, soit juriste. Soit chanteuse, soit police, soit militaire. Mon rattachement avec le travail, c'était un truc que je veux le que j'ai envie de débuter en fait. Mais il n'y a personne qui me prend au sérieux mes propositions et que je suis obligée de me dire à ma tête, est-ce qu'il faut que je annonce à mes parents que travailler, d'accord, c'est important. Mais est-ce que ça vaut le coup aussi de vérifier s'il y a d'autres places? Je sais pas. Parce que de toute façon, les places, c'est compliqué en fait. Et c'est pour ça que je préfère faire en sorte d'être occupée pour chercher une occupation. Et comme ça, je serai heureuse, hein. Vraiment. C'est juste que les gens, ils sont pas conscients aussi de ce qu'ils disent dans leur langage. Mais je m'en prends pas la tête, hein. Moi, c'est juste pour trouver le bon métier qui me corresponde, en fait. Aider ma famille et gagner l'autonomie. Mais physiquement, c'est toujours l'indépendance. Ma famille, ils me disent que je suis pas indépendante. Ils veulent me rencadrer. C'est comme si j'avais été gamine de 5 ans qui n'arrive pas à faire quoi que ce soit en fait. J'ai 25 ans. Oui, mais je suis quand même une personne qui est fierté hein, tous les jours. C'est comme si les gens ils connaissaient mieux le travail que moi, que je connaissais déjà, ce qu'ils vont pouvoir accepter comme je suis ma différence, parce que moi ma différence elle est visible. Et je suis pas comme, je suis pas parfaite moi. Je suis différente. Hein. On n'est pas parfait. On est des humains. Alors moi pour l'instant je réfléchis à comment je vais être plus tard, est-ce que je vais vivre ou pas? Mais est-ce que je vais essayer d'être à l'écoute? Je sais pas. Et vous êtes un micro oscillant. Si vous avez besoin des questions, n'hésitez pas à aller sur les lieux de micro oscillant.

0: Aujourd'hui, on va découvrir ce créatif, Johan, qui veut devenir riche et célèbre.
1: Donc bonjour, je m'appelle Johan, j'ai 40 ans et toutes mes dents. Je me présente.

0: j'habite sur Cugnot depuis, on va dire, 5 ans. Et avant, je voulais me lancer dans des études pour la santé. Voilà, j'aurais aimé de me lancer dans... Enfin, aller travailler pour le SAMU, le 15, parce que ça m'a toujours attiré. Du coup, j'avais effectué un stage à la clinique Occitanie de Muret, etc. Bon, mais après, j'ai laissé tomber cette voie d'accès pour parce que c'est compliqué, la reprise des études, même si j'aime beaucoup la médecine. Et maintenant, j'ai décidé de m'orienter dans le show business.
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0: J'ai toujours été fasciné par ce milieu du showbiz, donc le milieu des caméras, le milieu de l'image, la scène. Du coup, quand j'avais 10 ans, j'étais avec mon micro qu'on m'avait offert à Noël avec Patrick Roy, le Juste Prix, et du coup, je faisais des interviews. Qu'est-ce que vous faites dans la vie, à la famille? Donc, j'avais déjà cette fibre, mais j'avais besoin de pouvoir revivre ça. J'ai fait en 2006 La Nouvelle Star en 2006. Bon, je n'ai pas été reçu, bien sûr, il y avait tellement de monde. C'est l'année où il y avait la tortue qui s'appelle, je ne sais plus comment il s'appelle, Christophe Willem. C'était l'année justement 2006, puisque j'habitais chez mes parents près d'Agen dans le 47, et du coup mon père m'a amené à Compense Caffarelli à 4h du matin, je me souviens. Et du coup, bon, mais voilà, j'ai passé les auditions, ça ne l'a pas fait, c'est pas grave, ça a été vraiment une approche vraiment, mais j'avais pas du tout une voix comme j'avais maintenant. Là, ça fait à peu près un an que j'ai voulu vraiment me mettre à fond dans ce domaine artistique. Et ma grand-mère qui est décédée malheureusement, paix à son âme, qui est partie dans l'année en fait. Du coup, elle m'envoie une force, j'ai l'impression, et j'arrive à faire à pousser ma voix et à me rendre compte que j'ai quelque chose, que j'arrive à vraiment externaliser de ma voix. Et après, il faut vraiment que je travaille la structure vocale, faut que je travaille aussi le fait de me structurer aussi au niveau mimique, etc. Donc j'en fais trop parce que je veux vraiment sortir ce que j'ai, et ça se travaille.
2: Merci à tout le monde et profitez de l'amour, du temps que vous passez en famille. Entre amis, c'est important, véhiculer de l'amour, de la bienveillance.

Du coup, j'ai voulu, voilà, j'ai voulu essayer avec des studios d'enregistrement, essayer de produire. Mon but, c'est vraiment de créer un album, de créer, on va dire, une production musicale. Et voilà, je me suis vraiment confronté à la difficulté financière parce que ça coûte très cher le domaine artistique. Donc, voilà, on va dire, par exemple, sur Paris, puisque je voulais monter sur Paris, puisque c'est là où je voulais toucher vraiment les studios avec Yves. Avec les partenariats avec des célébrités, hein, voilà, des artistes. Et ça coûtait 2500 euros le morceau. Donc, forcément, on vit dans un monde dans lequel on est bloqué, enfin, on est limité financièrement. Et donc, il n'est pas possible que je puisse mettre 2500 euros dans une production pour le moment. Alors...

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1: Je n'ai pas de producteur, je suis vraiment confronté à la dure réalité du terrain et j'essaie de me battre. Ça m'a aussi apporté un isolement total puisque je n'ai pas d'amis, je suis tout seul. Je parle aussi de liberté financière puisque qui dit apporte une liberté financière, quitter ce domaine du salariat, aller dans l'entrepreneuriat pour pouvoir me permettre de me réaliser, pouvoir faire de grandes choses puisque mon but c'est vraiment de créer une mania. J'ai envie de créer complètement une légende autour de moi, de créer on va dire un personnage et j'ai envie de mettre les gens en transe. J'ai envie de que les gens soient complètement transcendés par cette production musicale et je sais que je veux cette grande vie de célébrité. Je fais un appel vraiment à Toulouse parce que Toulouse, c'est compliqué, c'est très compliqué parce que j'aimerais rencontrer des célébrités comme Big Flo et Oli, j'aimerais les rencontrer, j'aimerais rencontrer des personnes de la télé-réalité, j'aimerais rencontrer plein d'artistes qui pourraient me permettre de grandir, de progresser dans mon ascension sociale. Et

Ce que je mets en place, c'est que je compte monter sur Paris. J'essaie de voir avec, bien sûr, les personnes qui me soutiennent. Ça veut dire que je suis soutenu par le CMEP des Arènes, hein, qui m'aide. Je les remercie d'ailleurs, s'ils m'écoutent, je le dis aux auditeurs. Peut-être prendre logement social sur Paris, parce que tout se passe sur Paris. Et il faut que je continue les cours de chant, il faut que je continue à me battre.

0: tellement, j'ai tellement ce besoin viscéral de réussir. Au détriment, bien sûr, de ma santé et de ma relation avec mes parents. Papa et maman, je vous aime. Ça, vous le savez. Et je le dis devant tout le monde, devant la France entière. Mais voilà, je veux vraiment y arriver. Et du coup, c'est pas grave. Mais je me bats et je continue à me battre. Je veux vraiment avoir cette image, en fait, hein, devant la télévision, animateur télé. Si on me propose, par exemple, de présenter le journal télévisé sur BFM TV ou iTélé, ou présenter, par exemple, le format météo, pourquoi pas. C'est comme ça que l'on commence, qu'on débute. Voilà, c'est pour ça. Je ne sais pas si j'ai tout dit, mais je sais que j'ai des ambitions très hautes. Je sais ce que je veux. Mais voilà, c'est compliqué, voilà.
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0: Conclusion, comment je me vois dans la vision au long terme, on va rester sur 5 ans, hein, sur une période de 5 ans, j'espère avoir quitté Toulouse, parce que Toulouse, j'avance pas, je progresse pas. Si j'arrive à aller sur Paris, je me ferai inviter dans le public sur des émissions de télévision, ça me permettra de me mettre, avec des contacts, avec des animateurs télé, avec des personnes aussi de la radio, ça va aussi. Je vais me débrouiller. Il faut que j'arrive vraiment à trouver les contacts, les connexions, que j'aille au culot. Vous savez, quand vous allez chercher, vous voulez changer une ampoule. Je vais vous apprendre quelque chose. Vous voulez changer une ampoule, vous allez comprendre. Vous allez voir le magasin. La vendeuse vous dit, il vous faut quel culot pour changer votre ampoule. Vous répondez, à moi, il me faut tous les culots. Il faut tous les culots dans la vie. Et ça, la vendeuse va rigoler. C'est juste de l'humour. Il faut avoir le culot dans la vie. Il faut vraiment y aller. C'est pas les opportunités qui vont venir à vous. C'est, il faut aller les chercher. Aller chercher ce que vous voulez. Soyez la meilleure version de vous-même. Aller chercher la vie que vous avez envie. On a tous en nous une force en nous. Il faut juste la faire sortir de nous-mêmes. On a tous un talent, on a tous une étoile en nous, on a tous un côté star, tout ça. Il faut juste le faire ressortir. Et voilà, c'est ce que je veux vraiment faire vraiment ressortir. Et on peut tous y arriver dans un monde meilleur.

0: Bonjour, Julien Reynaud. Je parlais maintenant de présenter la chronique de Julien Blanson, de création sonore sur YouTube. Julien Blanson.
1: Moi, je fais du son plutôt petit, je fais du son. J'ai eu la chance d'avoir travaillé, j'ai lavé, ramassé les cochonneries dans un Leclerc Rock. Au retour, je me suis arrêté dans un magasin où ils vendent du matériel de son, vers Côte d'Espagne, voilà. Et je suis entré dans le magasin, je voulais, par hasard, j'ai acheté une console, MC 808, Roland. De là, j'ai 20 ans, 21 ans, 2 ans, donc c'était les années 2000 et quelques. J'ai commencé à faire du son donc, sur ma console, pendant une dizaine d'années, je dirais. Et ensuite, j'ai une période de non-production jusqu'à ce que bon, je rencontre une personne qui m'a beaucoup impacté. J'ai commencé à faire les rythmes, à faire du son de A à Z. J'ai beaucoup de A à Z. J'ai fait le son et les rythmes. Les paroles.
2: Donc, Julien, tu nous viens d'où exactement ?
1: De Toulouse.
2: D'accord. Tu as commencé le son quand tu avais à peu près 20 ans. Il y avait des gens de la famille qui faisaient du son, non ?
1: Non.
2: D'accord. Ça représente quoi un peu ton univers ? Raconte-nous ton univers musical.
1: Ouais, ça, c'est un univers basé sur l'électro de Tep. Et de là, on diversifie les temps de son, les temps de passage. Et j'ai une chaîne YouTube, oui.
2: Elle s'appelle comment ?
1: Julien Leblanc Sound. Voilà, ça fait depuis septembre 2020, début Covid. Et j'ai changé l'MP4 YouTube en MP3 fichier métron. Pour que ça aille sur les consoles mixage, pionnier. Ou alors il y a Wave, c'est le fichier Wave, mais j'ai oublié Wave, je comprends rien. Wave. Je trouve que mon son est potable, c'est pas pour me vanter, mais mon son est potable. Avec une console de mixage, augmenter les basses, etc. Diminuer, augmenter les aigus, les tribles, etc. J'ai voulu faire du live au bikini, vers Armonville, la tournée du Crédit Armonville. Je les ai appelés, mais ils n'ont pas voulu de moi. Ils ont dit non, on accepte que des DJ connus. Donc, je pense que en s'organisant bien, je pourrais avoir le potentiel de diffuser, de me produire une salle de concert.
2: Comment se passe ta créativité quand tu es sur un son? Comment ça vient l'inspiration?
1: Écoutez, il faut être tout jeune, ne pas s'être drogué, alcoolisé, comme un bêta. Il faut avoir toutes ces normes. La patience, l'envie. Voilà, pendant 8-10 ans, j'ai pianoté sur la console pour en sortir des sonorités. J'ai fait les effets en live et c'est potable. Pour moi. Parce que je suis également adhéré à la SACEM depuis un ou deux ans. Je me suis adhéré à la SACEM, c'est un plus. Moi, mon maximum, c'est 1200 vues. J'ai 1200 vues.
2: Ah, tu as 1200
1: sur un son.
2: Ok.
1: En tout, j'en ai 25 000 en tout. Voilà quoi. Ça débrouille.
2: Jusque où tu veux aller dans ton ascension, dans ta montée artistique.
1: Jusqu'où, bah oui, passer les bars, les hôtels, les salles de concert, ça c'est un rêve, voilà. Fais de la musique, quoi. Pas tout seul, parce que je fais troquer. Je suis pas tout seul, mais fais de la musique, je fais troquer. Ah, fais de la musique, hein. Si je passe mon son tout seul.
2: D'accord.
1: Ah, je vais troquer. Ouais. Voler. Sûr, tout seul, en discothèque, la nuit, minuit, une heure. Ouais, il faut accompagner, il faut qu'on y bon. J'ai recontacté un collègue qui fait du son, mais du vrai son, son système, tout ça, à l'extérieur et ça. Mais je me suis un peu embrouillé avec cette personne, bêtement.
2: Il faut pas que ça t'arrête dans...
1: Ça va vite. À travers la musique, quoi. Et les images aussi, les images, c'est moi qui peins, qui décide. Donc, les images que vous voyez sur YouTube. Voilà, ça c'est moi. Tout ça, tout. Et j'ai une chaîne YouTube, oui.
2: Elle s'appelle comment ?
1: Julien Bonsonde. Julien Leblanc Sonde.
3: L'émission est terminée. Au revoir. On se retrouve.
4: Rendez-vous le mois prochain.
5: Chrono.

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chers auditeurs, bienvenue à la NIAP. Je suis votre hôtesse Erika Smith. Le mois de juin, c'est Pride Month. Deux raisons, en fait. Mais on peut le voir en deux formes, en fait. La première raison, c'est le fait d'être libre, en fait, grâce au Juneteenth. Oui, 1865, ça c'était quand les esclaves aux États-Unis ou les captives, les nouvelles franchies, en fait, a retrouvé justement la liberté aux États-Unis juste après la guerre de sécession. C'est le 19 juin 1965, oui, je crois que c'est ça. Et puis, c'est le vrai jour, en fait, c'est pas un puits, c'est le vrai jour de l'indépendance pour les afro-descendants qui se retrouvaient en captivité aux États-Unis. La deuxième chose qui arrive un peu plus tard, c'est la liberté d'aimer avec Pride Month pour notre famille LGBTQIA+. Mais le chemin pour les deux reste long vu les régressions des droits civiques aux États-Unis. Et justement, il y a 53 ans, oui, le 24 juin 1973, en fait, il y avait l'un des plus gros attaques avant, en fait, l'attaque en fait du Pearl's Nightclub en 2016. Mais en fait, celui-là, en fait, c'était le plus gros incendie contre une communauté LGBTQ, mais c'était homosexuel à ce moment-là, dans le Upstairs Lounge, en fait, à la Nouvelle-Orléans. On va parler un peu plus au sujet de ça juste après ce pause musicale.

Upstairs Lounge a coûté la vie de 32 personnes. Pendant des décennies, cet événement est resté largement absent de la mémoire collective. Et pourtant, cette histoire est bien plus qu'un simple incendie. C'est une histoire, bien sûr, louisianaise. C'est pour ça que je vous partage ça, surtout pendant le mois du Pride Month. Parce que souvent, certaines histoires sont facilement oubliées ou s'attendent dans les oubliettes. Et pourtant, quand on oublie l'histoire, comment on sait, en fait? On a toujours la tendance de le répéter. Et cette histoire, en fait, c'est une histoire d'un long combat pour les droits civiques dans les États-Unis, dont le passé est marqué à la fois par une créativité culturelle exceptionnelle et par des profondes formes d'exclusion sociale. Nous souvenons des victimes de cet incendie, en fait, Upstairs Lounge. Nous explorons également la manière dont cette tragédie s'inscrit dans une histoire plus vaste de la Louisiane, une histoire qui s'entend, bien sûr, la reconstruction qu'on avait parlé pendant, justement, Black History Month, l'histoire des Noirs afro-descendants aux États-Unis, jusqu'au mouvement pour les droits civiques dont les échos résonnent toujours et aujourd'hui. Comme expliqué au début de l'émission, justement, les droits, en fait, avec les élections, en fait, qui sont en train d'être reprises presque dans une façon des années 60 où beaucoup, justement, des afro-descendants perdu, en fait, les droits de vote. Donc, on sait aux États-Unis, tout ce qui touche aux afro-descendants touche à tous les autres, soi-disant, minorités aux États-Unis. Comme on sait que la Louisiane, et on sait toujours que la Louisiane était un lieu de rencontre entre les cultures, les peuples autochtones, les Africains, les Européens, les Haïtiens, les Acadiens, les migrants caribéens, puis les immigrés venus du monde entier qui ont contribué à façonner l'identité de la Louisiane. Vous savez que la Louisiane, c'est presque en fait les Antilles des États-Unis. Et là, maintenant, on est en train d'apprendre qu'il y a beaucoup d'autres parties du Sud, comme en Caroline du Sud, en fait, avec les Gullah Geechee communauté qui ressemble beaucoup à cette culture qu'on peut retrouver en Louisiane aussi. Mais bon, bref, aujourd'hui, c'est Upstairs Lounge. Mais on sait aussi que la Louisiane, en fait, dans son histoire, raconte plein d'autres choses. Elle raconte qui avait le droit de participer pleinement à la vie des sociétés et qui était exclu. Et bien sûr, après la guerre de sécession, la Louisiane est, comme ils disent, a tombé vraiment, qui était à un moment vraiment plus progressiste, en fait, de certains endroits dans le sud, comme on en a eu, justement, le gouverneur Pinchback, même si c'était pour quelques mois qu'il était gouverneur, il était quand même là. Mais la période de reconstruction fut suivre de violents retours en arrière, en fait. Le droit de vote fut restreint, et c'était plus que restreint, en fait, parce qu'il y avait des campagnes de lynchage, il y avait des campagnes de suppression de vote. Même qu'aujourd'hui, en fait, la violence n'est pas aussi, comment dire, c'est propagé, mais c'est pas aussi violent qu'avant, mais il y a quand même certaines choses, c'est violemment administrativement, en fait. Les gens arrivent pour voter et les votes sont annulés, carrément, en fait. Et donc, la ségrégation pendant cette période-là a fui inscrite dans la loi et qui est petit à petit en train de revenir. La suprématie blanche fut renforcée par la législation et par la violence. Tout au long du XXe siècle, de nombreux habitants de la Louisiane furent exclus d'une citoyenneté pleine et entière en raison de leurs origines et de leur religion et de leur appartenance ethnique, de leur genre, de leur handicap ou de leur orientation sexuelle. L'incendie de Upstairs Lounge s'inscrit dans ce contexte justement historique plus large.

0: Lorsqu'on évoque les droits civiques, beaucoup présentent immédiatement aux années 1950 et bien sûr 1960. Et pourtant, les combats pour les droits civiques en Louisiane dépassent largement cette période, vu la suppression des droits de vote en 2026. Donc, le combat pour le droit de vote reste. Le combat pour l'accès à l'éducation reste aussi, car la Louisiane est numéro 48 sur 50 États. On se retrouve en bas. Et le combat contre la ségrégation, donc avec certaines choses, en fait, ça, on reste à peu près au milieu, mais il y a tellement de choses qui peuvent être encore améliorées. Et le combat pour l'égalité devant la loi. Donc, c'était certaines choses qu'on se retrouvait à combattre, quand on dit droit civique, entre les années 50 et 60, qui se retrouvent aujourd'hui, en 2026. Et au plus simplement encore, le combat pour vivre ouvertement, justement, sans peur, à la Nouvelle-Orléans, l'engagement pour les droits civiques a pris de nombreuses formes. Des élèves ont participé à les intégrations des écoles, comme Ruby Bridges à la Nouvelle-Orléans. Des responsables communautaires ont constaté des lois discriminatoires. Des leaders religieux ont parfois soutenu le changement, tandis que d'autres s'opposaient carrément. Et les efforts d'intégration scolaire symbolisés par Ruby Bridges, bien sûr, sont devenus connus partout dans le pays. Justement, en fait, de mettre un point sur ça, pour certains gens en Louisiane, mettons, voilà, moi je viens de Baton Rouge, ça m'a pris des années, en fait, d'apprendre, en fait, que l'histoire de Ruby Bridges et le fait d'intégrer cette école s'est passé carrément dans mon état. Voilà, on reste avec ça. Mais en fait, le travail d'organisations comme le NAACP a contribué au démantèlement de la ségrégation légale. Mais au début des années 70, une autre communauté demeure largement invisible, les personnes gays et lesbiennes de la Louisiane. Beaucoup venaient dans le secret, beaucoup risquaient de perdre leur emploi, leur logement ou le soutien carrément de leur famille. Les protections juridiques étaient quasiment inexistantes. Le harcèlement policier vise justement les établissements fréquentés par les personnes homosexuelles restant courants. Le Upstairs Lounge offrait alors quelque chose que beaucoup ne trouvaient nulle part ailleurs dans la communauté. Le Upstairs Lounge se retrouvait au deuxième étage dans un immeuble situé à l'angle des rues de Chartres et Iberville dans le vieux carré français.
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L'Upstairs Lounge n'était pas simplement un bar, c'était un lieu de rassemblement, un centre culturel, un refuge et pour beaucoup, une famille. L'établissement entretenait en fait des liens étroits avec le Metropolitan Community Church, une église fondée afin d'offrir un soutien spirituel aux personnes chrétiennes LGBTQ+. Les dimanches soirs, après les offices religieux, les membres de la communauté s'est retrouvé fréquemment. Le 24 juin 1973, il fit exactement cela. Peu

Avant 20 heures, un incendie fut volontairement déclenché dans l'escalier d'entrée. En quelques minutes seulement, les flammes et les fumées envahirent le bâtiment. 32 personnes perdent la vie. Pendant plus de 40 ans, cet incendie demeura l'attaque la plus meurtrière vis-à-vis des personnes LGBTQ+, dans l'histoire des États-Unis, jusqu'à la fusillade du Pulse Nightclub à Orlando en 2016.

Malheureusement, la tragédie ne s'est pas arrêtée lorsque le feu était maîtrisé. Ce qui a suivi a révélé vraiment les mentalités de l'époque. Plusieurs églises refusaient d'organiser des funérailles. Certaines familles refusaient même de réclamer les corps de leurs proches. Certains médias traitent les victimes avec indifférence, voire avec mépris. Pour les survivants, les amis, les proches, la douleur fut encore plus profonde. Les historiens comparent souvent cette réaction à d'autres moments de l'histoire américaine où certaines populations étaient jugées indignes du deuil public. Les situations sont différentes, mais les mécanismes restent familiers. Par exemple, des Afro-Américains privés de justice après des lynchages, des victimes de violences raciales dont la mort fut à peine reconnue, des communautés immigrées considérées comme sacrificiables. Donc, il y a même une émeute, c'est pas une émeute, mais il y avait justement des riots au sujet des immigrés italiens, en fait, qui se retrouvaient même aux États-Unis. Et que même pendant cette période-là, même les gens, ils n'ont pas été reconnus, enfin, la ville n'était pas actionnaire, en fait. Ils n'ont fait rien, en fait, pour que les gens qui ont fait ces émeutes-là, à cette période-là, quand il y avait justement des Italiens qui furent tués pendant cette chose, pendant ce moment-là, sera mis en justice. Donc, même. Donc, voilà, quand ils disent... Quand on dit justement les communautés qui sont sacrificiables, c'est carrément ça. L'incendie du Upstairs Lounge devient un nouvel exemple des souffrances collectives minimisées par la société. Et donc, avant qu'on continue, en fait, je crois que c'est très important justement de se rappeler en fait des personnes qui sont mortes pendant cet incendie. Et donc, ce qu'on trouve pas beaucoup, c'est une liste des noms. Mais ce que nous avons sur la NIAP, on a justement la liste des noms des gens qui sont morts pendant cette période-là. Donc, nous avons eu Joseph Henry Adams, Reginald Adams, Guy Anderson, Joe Williams Bailey, Luther Boggs, Louis Horace Broussard, Hébert Dean Cooley, Donald Walter Dunbar, Adam Roland Fontenot, Larry Norman Frost, David Stewart Gary, Horace Skip Gretchel, John Thomas Golding Sr., Gerald Hort Gordon, Glenn Richard Green, James Wall Hambrick, Kenneth Paul Harrington, Reverend William R. Larson, Ferris LeBlanc, Robert Lumpton, Leon Richard Maples, George Stephen Buds Maytill, Clarence Joseph McCloskey Jr., Dwayne George Mitchell, Larry Stratton, Eddie Jose Warren, James Curtis Warren, Willie Inez Warren, Dr. Perry Lane Waters Jr., Douglas Maxwell Williams, and two unidentified white men.

L'enquête officielle n'aboutit à aucune condamnation. Le principal suspect, Roger Dale Nunez, avait été expulsé du bar après une altercation. Selon plusieurs témoignages recueillis ultérieurement, il aurait reconnu à plusieurs reprises avoir versé du liquide à briquet sur les marches avant d'y mettre le feu. Néanmoins, les preuves demeurent insuffisantes pour engager des poursuites. Nunez souffrait du trouble psychiatrique et avait fréquenté plusieurs établissements spécialisés. Après une arrestation, il s'échappait d'une structure psychiatrique et ne fut jamais de nouveau appréhendé. Malgré des fréquentes apparitions dans le quartier français, il se suicida le novembre 1974. En 1980, faute de nouveaux pistes, le dossier fut officiellement classé. Les locaux de l'ancien Upstairs Lounge sont aujourd'hui utilisés à d'autres fins commerciales. L'incendie est devenu un symbole majeur de l'histoire LGBTQ+ américaine et des luttes contre les discriminations. En 1998, pour le 25e anniversaire de la tragédie, une importante cérémonie commémorative fut organisée à la Nouvelle-Orléans. Une plaque commémorative fut installée en 2003 sur le site de l'incendie et après avoir été volée en 2024, elle fut remplacée en juin 2025, l'occasion du 52e anniversaire de la catastrophe. En 2013, l'archevêque de la Nouvelle-Orléans, Gregory Amond, présenta publiquement ses excuses pour l'absence de soutien apporté aux victimes par les autorités catholiques locales en 1973. La tragédie a inspiré plusieurs documentaires, films, pièces de théâtre, expositions artistiques et ouvrages historiques. Parmi les œuvres les plus connues figurent le documentaire Upstairs Inferno en 2015, le livre Tinderbox de Robert W. Fleischer en 2018, ainsi que diverses productions théâtrales consacrées à la mémoire des victimes. Les histoires considèrent aujourd'hui l'incendie de Upstairs Lounge comme un événement déterminant dans l'histoire des droits civiques LGBTQ+, aux États-Unis, tout particulièrement dans le sud américain, en Louisiane.

0: émission aujourd'hui. Si vous voulez avoir un peu plus de renseignements, en fait, sur l'incendie, justement, de Upstairs Lounge de 1973, vous pouvez avoir un peu plus de renseignements soit sur canalsud.net ou soit vous pouvez aller au thel.31.blogspot.com où vous pouvez taper Upstairs Lounge, Nouvelle-Orient, 1973, et vous pouvez trouver un pléthore de renseignements au sujet de ce moment tragique. Mais en sachant que là aujourd'hui, les gens sont en train justement de travailler pour un monde meilleur et donc il faut jamais désespérer. Il y a toujours la lutte qui continue et des gens qui continuent à se battre pour les autres. Je sais que vous êtes le type de personne à le faire parce que vous écoutez Canal Sud. Donc, chers auditeurs, à la semaine prochaine et essayez de rester au frais. À très bientôt.
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Bonsoir à toutes et à toutes et à tous. Vous êtes sur la route 66 sur Canal Sud 92.2, l'émission de blues du jeudi soir.

Voyage donc de Chicago jusqu'à LA, Los Angeles, avec du blues, encore du blues et probablement que du blues.

Eh bien, vous voilà définitivement parti sur la route 66, et on va commencer tout de suite notre voyage avec trois bluesmen qui s'étaient retrouvés dans les années 80 pour un formidable album, ça s'appelait Showdown. J'ai cité Albert Collins, Johnny Copeland et Robert Cray partagent donc cet album, donc ils prennent des morceaux à tour de rôle. Ils jouent aussi ensemble sur certains morceaux, comme celui qu'on va écouter tout de suite, la reprise du grand classique T-Bone Shuffle, morceau de T-Bone Walker. Et là, ils en ont fait une version bien électrique, bien modernisée, et ça a un groove incroyable. Tout de suite, sur la route 66, T-Bone Shuffle par les 3 C, Collins, Copeland et Cray.

sur la route 106 à l'instant, c'était Zizi Hill, ce bluesman texan qui a touché un petit peu à tous les genres musicaux, la soul, le blues bien sûr, et aussi la country. Il a fait un retour remarqué dans les années 80 en signant de superbes morceaux comme celui qu'on vient d'écouter, Down Home Blues pour le label Malaco. Zizi Hill sur Route 106. Donc, on va rester maintenant au Texas avec quelqu'un que je n'aurais peut-être pas besoin de présenter tellement, il est connu. Il s'agit de Monsieur Stevie Ray Vaughan. On le retrouve dans l'un de ses grands classiques, Cold Shot. Tout de suite sur la Route 106, Stevie Ray Vaughan.

Vous êtes toujours sur la route 66. À l'instant, on était à la Nouvelle-Orléans avec Mister. Pardon, attendez, j'ai un petit truc, ouais, un petit blocage là sur ma playlist. Je cale ça. Donc oui, je disais avec Snooks Iglin à la Nouvelle-Orléans. Et le morceau qu'on a écouté, c'était Lily May. Donc là, on retrouve le style tout à fait enjoué, entraînant du blues de la Nouvelle-Orléans. Remarquable guitariste, Snooks Iglin, aveugle de naissance, mais incroyable sur le sa façon de jouer sur le manche. C'est quand même un virtuose et surtout qui fait pas mal de morceaux comme ça avec des petites influences jazzy qui sont pas du tout évidents à la guitare. Donc bravo et à découvrir davantage si vous aimez Snooks Iglin. On va enchaîner maintenant en allant faire un petit tour du côté de Memphis avec Pops Staples. Voilà, alors là on sort un petit peu du blues, mais il a fait des morceaux d'inspiration bluesy qui sont remarquables, notamment celui-ci extrait d'un album Peace to the Neighborhood qui s'intitule World in Motion, Mr. Pops Staples sur la route 106.

Vous êtes toujours sur la route 106, sur 92.2 Canal Sud, avec l'émission de blues du jeudi soir. À l'instant, c'était Lonnie Brooks. On était en Louisiane avec Lonnie Brooks et le morceau qu'on a écouté, c'était Figurehead. Lonnie Brooks qui a fait de superbes albums, dont celui-ci. Alors le titre de l'album, c'est Bayou Lightning, pour le label Alligator notamment. Il y a de très très bons albums qu'il faut rechercher. Si vous aimez ce style un petit peu péchu mais qui balance en même temps, il a touché un petit peu à tous les styles de rythmique, Lonnie Brooks. Hein, voilà, ça va du slow blues avec des influences aussi rhythm and blues et des morceaux un petit peu funkisants aussi, légèrement funky. Enfin, ce qui se faisait à l'époque, qui était le blues des années 80 avec des influences funky. On va se tourner maintenant vers un géant, l'un des plus grands bluesmen. Certains le considèrent comme le plus grand bluesman qui existait, John Lee Hooker. Pour le nommer, John Lee Hooker avec chez lui deux veines rythmiques. Soit on a des blues shuffle, c'est-à-dire des blues shuffle mais un petit peu lent en fait, hein, des slow blues shuffle, ou plutôt des boogies, un petit peu comme dans Boogie Chillen par exemple. On retrouve souvent ces deux veines chez lui. Parfois, c'est des blues vraiment très lents, hein, avec un tempo vraiment à ras de terre. Et puis, des fois, des boogies plutôt avec un rythme assez endiablé. Et on va plutôt se tourner vers cette deuxième veine avec ce classique qu'il a enregistré, qui a été un petit tube à l'époque, Shake It Baby, Mr. John Lee Hooker, sur la route 66.

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À l'instant, Joey Hughes sur la route 66, le morceau Blues Man's Guitar. On était au Texas avec Joey Hughes. C'est un bluesman qui a été influencé par T-Bone Walker, qui était son idole, et puis par le blues texan aussi, Clarence Gatmans Brown, Pee Wee Crayton, et qui a prolongé un petit peu ce style, mais en le modernisant, et il y a cette voix, comment dire, profonde, qui est superbe aussi. Alors dans ce morceau, en fait, il raconte un petit peu ses malheurs, et notamment, le pire qui pourrait arriver à un bluesman, dit-il, effectivement, c'est de se faire voler sa guitare, ce qui lui est arrivé. Et donc voilà, il chantait ça dans ce morceau. Bluesman Guitar, c'était d'où le titre en fait. On va remonter maintenant à Chicago avec quelqu'un qu'on apprécie particulièrement sur la route 66. Il s'agit de Jimmy Johnson, qui a enregistré des faces superbes. Parfois avec des touches un petit peu, comment dire, soul. C'est vrai que la famille Johnson était très influencée par la soul, notamment son frère Syl Johnson était donc un soulman connu et reconnu. Et chez Jimmy Johnson, on va retrouver Jimmy Johnson maintenant avec la reprise de ce classique d'Albert King, I Feel Like Breaking Up Somebody's Home. Tout de suite, Mr. Jimmy Johnson sur la route 66.

Ambiance live dans cette fin de morceau où les musiciens conversent ensemble. Vous avez certainement reconnu Mr. Howlin' Wolf avec ce morceau 12-12, c'est un de ses grands classiques. Alors là, c'est pas la VO, c'est plutôt une version donc, qui a été enregistrée dans les années 60 à Londres. C'est extrait de l'album London Session. Cette session d'enregistrement en fait ça a été faite à l'occasion d'une tournée européenne donc de Howlin' Wolf, et là en fait il va se retrouver un petit peu avec les musiciens issus du British Blues. Il y aura la section rythmique des Stones notamment avec Charlie Watts, Bill Wyman, et puis bien sûr il y aura Eric Clapton. Et donc là, c'était voilà une fusion un petit peu entre ces deux cultures. Alors, je dis ces deux cultures. Bon, la culture originale blues, le côté plus ethnique avec donc Howlin' Wolf, et puis ce British blues qui a davantage été appris à l'écoute des disques, mais avec beaucoup de ferveur de la part de ces musiciens qui étaient vraiment impliqués dans cet apprentissage. Parce que bon, les puristes ont parfois décrié un petit peu ce British blues en le taxant un petit peu d'inauthenticité, mais en réalité il faut savoir, quand on se penche un petit peu sur la biographie de ces musiciens, qui après évolueront d'ailleurs vers d'autres styles, je pense à Clapton notamment, qui ne fera pas que du blues toute sa vie, mais c'est vrai que leur début, même les Stones à leur début, étaient complètement imprégnés dans le blues, et ils passaient des heures et des heures chaque jour à essayer de décrypter un petit peu ce qu'ils entendaient sur disque. Et donc il y avait quand même une volonté, mais de copier, mais dans le bon sens du terme, de copier, d'apprendre en écoutant cette musique et d'essayer d'en restituer vraiment l'originalité, l'authenticité. Donc c'est pour ça que quand après ils ont été confrontés à leur idole, alors que ce soit en allant aux États-Unis et en rencontrant leur idole comme Muddy Waters sur le sol américain, ou que ce soit donc lors de cette tournée par exemple avec Howlin' Wolf donc à Londres, c'était quand même des musiciens qui avaient un vrai bagage en blues et on l'entend bien sur ce morceau en fait hein. L'accompagnement est remarquable quoi hein. Il y a la voix d'Howlin' Wolf, mais il y a un boulot derrière d'accompagnement qui est incroyable. Et même si à l'époque, quand le disque est sorti, bon, mais les puristes en blues ont un petit peu, l'ont un petit peu critiqué ce disque. Mais moi personnellement, je trouve les faces où Howlin' Wolf reprend donc ses classiques à Londres, je les trouve aussi bien ces faces que la VO, voilà. En plus, le son est meilleur, quoi. Donc, dans les faces Chess sont remarquables. Ce sont les références à écouter pour qui veut découvrir ces morceaux. Mais ces versions-là, donc live studio, sont vraiment bien. Hein. Enfin bon, à chacun de juger. Alors, puisqu'on parle un petit peu là du blues de Chicago, il faut savoir que Howlin' Wolf, bien sûr, était un petit peu le rival dans les années 50 et 60 de Muddy Waters. Donc ils cherchaient tous les deux un petit peu à... ils se disputaient un petit peu pour la couronne du roi du blues à Chicago, ou pourquoi pas même du roi du blues tout court. C'est vrai que peut-être Muddy Waters a eu plus de notoriété, il faut dire qu'il est, voilà, par rapport à Howlin' Wolf, un petit peu plus. Peut-être est-ce dû au fait que Howlin' Wolf avait un style un peu plus brut de décoffrage, quand même, plus rural, on l'entend bien sur ces morceaux-là. Alors même si, bon, ce que je dis est un peu en contresens d'une certaine façon, puisque Muddy Waters aussi était issu de la ruralité et a électrifié son blues comme Howlin' Wolf, donc à Chicago. Mais peut-être, c'est vrai que le blues de Howlin' Wolf, cette voix et cette manière de jouer, quand même plus agressive. Voilà, peut-être ça plaît pas tout le monde. Tout le monde n'aime pas la voix de Howlin' Wolf, elle est particulière. Hein. Voilà, ou soit on adore, j'ai l'impression, soit on a du mal à l'écouter. Je connais personne qui aime le blues, qui aime pas trop la voix d'Howlin' Wolf. Bon, c'est comme ça. Moi j'adore les deux, bien sûr, et on va retrouver justement Muddy Waters, puisqu'on en parle. Alors là aussi, avec une conjonction là, entre musicien blanc et musicien noir, puisque sur le morceau qu'on va écouter, il y a la présence de Johnny Winter, qui a produit trois albums de Muddy Waters dans les années 80, et non seulement il a produit les disques, mais en plus il y participe, notamment sur l'album King Bee,
Et sa participation est remarquable, quoi. C'est là, c'est du Johnny Winter qui joue derrière le maître. Donc qui joue avec beaucoup de feeling, beaucoup de. Il joue dans l'esprit, quoi. Voilà. Vous allez l'entendre sur ce morceau qui s'intitule Forever Lonely. Tout de suite, Muddy Waters avait derrière à la guitare, donc Johnny Winter.

Vous roulez toujours sur la route 66 sur Canal Sud 92.2. À l'instant, c'était Mighty Joe Young, extrait de son album Chicken Head. Le morceau qu'on vient d'écouter, c'était Move On Higher. Si vous aimez ce style-là, c'est-à-dire ce blues influencé un petit peu par la soul et par le funk des années 70, il faut absolument rechercher cet album Chicken Head, un album Ovation, pour le label Ovation à l'époque. Et c'est vraiment une vraie merveille cet album, avec moi je le classe dans les 10 meilleurs albums de blues jamais enregistrés, tout bluesman et voilà, tout style confondu. Donc il y a des morceaux de blues plus classiques, mais on a quand même cette influence un petit peu soul comme ça, funky, et donc ça fait des morceaux très originaux. Et puis il y a cette puissance, ce jeu de basse derrière que vous avez bien entendu sur ce morceau, ce groove qui est incroyable sur Chicken Head. Alors on va rester maintenant à Chicago avec, pour changer un petit peu, on n'a pas écouté de voix féminine ce soir, de blues woman, donc on va essayer un petit peu de rééquilibrer la balance avec Coco Taylor et cette reprise chanteuse de Chicago avec à la voix puissante. En fait, ceux qui connaissent Coco Taylor, elle a une voix immédiatement reconnaissable et vous allez de suite le bien entendre son style vocal sur Hound Dog, la reprise du classique de Big Mama Thornton, ok, Hound Dog. Tout de suite, Coco Taylor sur la route 66. Allez, ça démarre.

Une chanteuse peut en cacher une autre. Après Coco Taylor, on était avec Kathy Webster, chanteuse et pianiste louisianaise. Et le morceau qu'on a écouté, c'est le titre éponyme de l'album Two Fisted Mama, la maman aux deux poings. Vous avez entendu ce jeu de piano et cette puissance vocale, Kathy Webster, si vous aimez. Voilà, on est sur la musique un peu louisianaise, entraînante, groovy, et boogie, comme on l'entend très bien sur ce morceau. On va maintenant calmer un petit peu le jeu avec un autre pianiste, pardon, un autre pianiste, pardon, non, je veux dire un chanteur, Mr. Jimmy Witherspoon, pardon, je mets même les pinceaux là, j'étais encore dans le son du piano. Non, un chanteur, un superbe chanteur, Jimmy Witherspoon. Extrait voilà de son album alors c'est un album qui s'intitule Roots en fait tout simplement et il est accompagné par Ben Webster pardon le saxophoniste de jazz Ben Webster et ça donne un mélange la voix de Jimmy Witherspoon avec le sax de Ben Webster ça donne un mélange absolument superbe c'est du blues très feutré, jazzy, mais alors il y a une profondeur, il y a vraiment un feeling incroyable. Mais j'en dis pas plus, on va de suite découvrir ou redécouvrir ces deux compères dans ce classique I'm Gonna Move to the Outskirts of Town. Mr. Jimmy Witherspoon sur la route 106 avec le sax de Ben Webster.

Et voilà, notre Route 66 touche à sa fin. On a terminé avec Earl King, on était à la Nouvelle-Orléans, avec ce petit classique Come On de Mr. Earl King. Donc, on va se quitter pour le blues ce soir, et donc à très bientôt pour une nouvelle Route 66. Je vous laisse avec le programme de Canal Sud, ne quittez pas l'antenne. Bonne fin de soirée sur Canal Sud 92.2. À très bientôt.

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